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1: 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Il est 4h.

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1: 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Bonjour à tous. L'horoscope de ce 22 août. Les béliers, vous manquez de régularité dans vos relations et on pourrait vous le reprocher. Taureau, si vous sentez qu'il ne se passe pas grand-chose dans votre vie, bougez-vous. Gémeaux, vous mettrez vos idées en avant. Les cancers, la pertinence de vos idées sera réellement appréciée. Lion, vous allez faire de nouvelles rencontres et l'une d'entre elles pourrait compter. Vierge, gardez votre calme et laissez vos proches s'exprimer. Balance, votre persévérance et vos efforts vont finalement être payants. Les scorpions, une belle journée en perspective sur le plan sentimental. Sagittaire, vous aurez l'occasion de faire la preuve de vos capacités. Capricorne, vous serez en forme et vous ferez respecter vos droits. Verseau, vous serez trop irritable, on pourrait bien vous faire des réflexions. Les poissons, vous serez plein de petites attentions pour les personnes qui comptent pour vous. Très bonne journée à tous.

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1: Bonjour à tous, nous sommes aujourd'hui le 22 août, jour où nous souhaitons une bonne fête au Fabrice. Bon anniversaire à vous qui êtes né un 22 août. C'est un point en commun que vous avez avec Dua Lipa, Jean-Pascal Zahadi, Laurent Lafitte et le compositeur Claude Debussy. Ça s'est passé un 22 août 1864. C'est la première convention de Genève établie qui établit la Croix-Rouge internationale de manière permanente et marque la naissance officielle du droit international humanitaire. 1962, attentat du Petit Clamart, des membres de l'OAS échouent dans leur tentative d'assassinat du président de Gaulle, voire de son épouse et leur chauffeur. Le 22 août 2021, le président de la République française annonce l'entrée au Panthéon de la chanteuse, danseuse, actrice, meneuse de revue et résistante, Joséphine Baker. Le dicton du jour, pluie de la Saint-Fabrice ne rend pas le paysan riche. Très bonne journée à tous.

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2: Bonjour à tous, l'essentiel de l'actualité, des coupures d'électricité à répétition en région PACA, les fortes chaleurs de cet été ont mis sous contrainte le réseau, c'est ce qu'annonce Enedis. Voilà donc ce qui a provoqué les nombreuses pannes ces dernières semaines à Marseille, Arles ou Avignon. La campagne présidentielle commence à s'accélérer, Édouard Philippe est en déplacement à Mayotte, l'ancien Premier ministre hausse le ton sur l'immigration, il prône la fin du droit du sol et du droit d'asile dans le département, il propose aussi de créer un centre de retour pour migrants en Afrique de l'Est et réclame un renforcement de la présence militaire pour stopper les arrivées. Julien Alaphilippe raccroche le vélo à 34 ans en manque de sensations et de plaisir sur le dernier Tour de France. Le double champion du monde a mis fin à sa carrière avec effet immédiat. Le puncheur français quitte le peloton avec un palmarès d'exception marqué par 2 titres mondiaux. Et puis du foot, victoire de l'OM 4-0 hier soir contre Strasbourg pour la reprise de la Ligue 1. L'OM prend logiquement provisoirement la tête du championnat. Aujourd'hui, plusieurs affiche au programme avec entre autres Lens Auxerre à 17h15 et le multiplex à 20h45, Nice Lorient 3, Paris FC ou encore Toulouse Lyon.

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1: Bonjour à tous. L'horoscope de ce 22 août. Les béliers, vous manquez de régularité dans vos relations et on pourrait vous le reprocher.
2: Taureau, si vous sentez qu'il ne se passe pas grand-chose dans votre vie, bougez-vous.
1: Gémeaux, vous mettrez vos idées en avant.
3: Les cancers, la pertinence de vos idées sera réellement appréciée.
4: Lion, vous allez faire de nouvelles rencontres et l'une d'entre elles pourrait compter.
5: Vierge, gardez votre calme et laissez vos proches s'exprimer.
6: Balance, votre persévérance et vos efforts vont finalement être payants.
1: Les scorpions, une belle journée en perspective sur le plan sentimental.
7: Sagittaire, vous aurez l'occasion de faire la preuve de vos capacités.
8: Capricorne, vous serez en forme et vous ferez respecter vos droits.
9: Verseau, vous serez trop irritable, on pourrait bien vous faire des réflexions.
1: Les poissons, vous serez plein de petites attentions pour les personnes qui comptent pour vous.
10: Très bonne journée à tous.

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1: Dans votre télé pour ce samedi 22 août, je vous propose de retrouver la toute nouvelle saison de The Voice Kids. Patrick Fiori, Santa, Matt Pokora et Soprano sont de retour pour une nouvelle aventure pleine de rebondissements. Véritable bande d'amis, les quatre coachs affichent une complicité exceptionnelle qui se traduit par des séquences aussi drôles qu'inattendues. Entre défis, gages, stratégies et fou rire, leur bonne humeur communicative promet des moments mémorables tout au long de la saison. Mais derrière cette ambiance décontractée, la compétition reste intense. Chacun d'entre eux est déterminé à constituer la meilleure équipe possible pour décrocher le trophée de The Voice Kids. The Voice Kids saison 12, le premier épisode, c'est à retrouver ce samedi sur TF1. Également dans votre télé sur France 2, on retrouve Fort Boyard en inédit. Sur France 3, Meurtre dans le Cantal. Sur France 5, Échappée Belle, les Baléares d'île en île. Sur M6, c'est le Roi Soleil à Versailles. Sur Arte, l'Armée des Romantiques. Sur France 4, on retrouve un film énorme. Sur W9, La Petite Histoire de France. TMC, New York, Unité Spéciale. TFX, Incroyable Mariage Gitan. Gulli, le grand bêtisier des animaux. Sur ces stars, on retrouve Enquête sous haute tension, Flagrant délit, Rix et course-poursuite, 100 jours avec la police de Marseille. Sur T18, on retrouve Michael Gregorio, J'ai 10 ans. Nouveau 19, Le Vagabond de la baie de Somme. Sur TF1, série film Joséphine Ange Gardien. Et puis on termine avec la chaîne Sister qui nous propose Hawaii 5.0. Très bonne soirée télé avec Delta FM.
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2: Dans votre agenda de ce week-end du samedi 22 et dimanche 23 août, la cité d'Aigues Mortes vit à l'heure médiévale tout au long de ce week-end pour célébrer son fondateur, le roi Louis IX. Entre le marché médiéval, l'espace enfant et la taverne de la Tour des Bourguignons, ouvert de 10h à 22h, le public profite d'animations permanentes comme un campement, des spectacles de tréteaux, souffleurs de verre et démonstrations de machines de guerre. Les temps forts s'enchaînent avec les grands défilés historiques, samedi à 10h30 et 21h et dimanche à 10h et 21h, la remise des clés de la ville, le tournoi des chevaliers de la compagnie Nadal au Rempart Sud ce samedi, le bal médiéval Place Saint-Louis samedi soir et la grande clôture dimanche soir avec la reconstitution de l'embarquement du roi et le feu d'artifice depuis le Rempart Sud. La fête de la Saint-Louis est donc à retrouver en intramuros et au rempart à Aigues Mortes tout au long du week-end et ce à partir de 10h. Également le parc de l'Orangerie à Lunel-Vielle vibre au rythme du piano en mêlant musique savante, populaire et improvisée. Le samedi, place aux pianistes amateurs pour la scène ouverte à midi, aux élèves du Jam avec Jam Store à 14h, à la sieste musicale du jazzman Bon Jan Z à 16h, au concert classique à 4 mains de Max Walsh et Alessio Masi à 18h30, au dialogue de piano intelligent d'Edouard Ferlet pour ses Coln Variations à 21h30 et à l'after de Charlie Wood en solo à 23h. Le dimanche, le festival propose le spectacle jeune public Kilo Jazz à 11h, une lecture musicale intimiste avec Magie des Cherfi et Samir Laroche à 14h30, le voyage persan et lyrique d'Ariana Vafadari, à 16h30, le traditionnel piano crochet à 18h30, avant le concert de clôture en apothéose de Charlie Winston sur la grande scène à 21h30. Le festival Un piano sous les arbres, c'est donc dans le parc du château de l'Orangerie à Lunel-Vielle, ce samedi et ce dimanche. Et pour finir, Port Camargue célèbre les traditions maritimes et festives à travers une journée riche en animation. Le programme du samedi 22 août propose dès 8h30 l'étale des pêcheurs sur le parvis Jean Baladur, un vide-bateau qu'est Bougainville, des traversées gratuites entre marinettes et des initiations, tennis, pickleball, pétanque, simulateur de pêche. Le public pourra également profiter de balades en mer sur le Vieux Gréement, le Mour de Pouard ou la vedette de la SNSM, assister à la messe en plein air avec les farandoleurs cheminots nîmois et admirer la rousse à taille, donc défilé de juments et de poulains, à 11h. L'après-midi fait la part belle aux courses annexes sans moteur, aux démonstrations de secours en mer et d'élitreuillage de la SNSM, ainsi qu'aux déambulations de la Peña del Fuego et aux démonstrations de joutes. La journée se conclura en beauté avec les grillades de la SNSM toujours, l'arrivée de la régate de la Vespérale, le grand bal de l'orchestre The Funky Family et le feu d'artifice tiré depuis la digue nord. La fête du port de plaisance de Port Camargue, c'est donc à retrouver forcément à Port Camargue ce samedi 22 août à partir de 8h30 et ce jusqu'à la fin de la nuit. Très bonne sortie et très bon week-end avec Delta FM.
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0: 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Il est 8h. 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
2: Bonjour à tous. L'essentiel de l'actualité, des coupures d'électricité à répétition en région PACA, les fortes chaleurs de cet été ont mis sous contrainte le réseau. C'est ce qu'annonce Enedis. Voilà donc ce qui a provoqué les nombreuses pannes ces dernières semaines à Marseille, Arles ou Avignon. La campagne présidentielle commence à s'accélérer. Édouard Philippe est en déplacement à Mayotte. L'ancien Premier ministre hausse le ton sur l'immigration. Il prône la fin du droit du sol et du droit d'asile dans le département. Il propose aussi de créer un centre de retour pour migrants en Afrique de l'Est et réclame un renforcement de la présence militaire pour stopper les arrivées. Julien Alaphilippe raccroche le vélo à 34 ans. En manque de sensations et de plaisir sur le dernier Tour de France, le double champion du monde a mis fin à sa carrière avec effet immédiat. Le puncheur français quitte le peloton avec un palmarès d'exception marqué par 2 titres mondiaux. Et puis du foot, victoire de l'OM 4-0 hier soir contre Strasbourg pour la reprise de la Ligue 1. L'OM prend logiquement provisoirement la tête du championnat. Aujourd'hui, plusieurs affiches au programme avec entre autres Lens Auxerre à 17h15 et le multiplex à 20h45, Nice Lorient 3, Paris FC ou encore Toulouse Lyon.

0: Bonjour à tous, l'horoscope de ce 22 août, les béliers. Vous manquez de régularité dans vos relations et on pourrait vous le reprocher.
1: Taureau, si vous sentez qu'il ne se passe pas grand-chose dans votre vie, bougez-vous.
0: Gémeaux, vous mettrez vos idées en avant.
2: Les cancers, la pertinence de vos idées sera réellement appréciée.
3: Lion, vous allez faire de nouvelles rencontres et l'une d'entre elles pourrait compter.
4: Vierge, gardez votre calme et laissez vos proches s'exprimer.
5: Balance, votre persévérance et vos efforts vont finalement être payants.
6: Les scorpions, une belle journée en perspective sur le plan sentimental.
7: Sagittaire, vous aurez l'occasion de faire la preuve de vos capacités.
8: Capricorne, vous serez en forme et vous ferez respecter vos droits.
9: Verseau, vous serez trop irritable, on pourrait bien vous faire des réflexions.
10: Les poissons, vous serez plein de petites attentions pour les personnes qui comptent pour vous.
0: Très bonne journée à tous.

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Bonjour à tous, nous sommes aujourd'hui le 22 août, jour où nous souhaitons une bonne fête au Fabrice. Bon anniversaire à vous qui êtes né un 22 août. C'est un point en commun que vous avez avec Dua Lipa, Jean-Pascal Zahadi, Laurent Lafitte et le compositeur Claude Debussy. Ça s'est passé un 22 août 1864. C'est la première convention de Genève établie la Croix-Rouge internationale de manière permanente et marque la naissance officielle du droit international humanitaire. 1962, attentat du Petit Clamart, des membres de l'OAS échouent dans leur tentative d'assassinat du président de Gaulle, voire de son épouse et leur chauffeur. Le 22 août 2021, le président de la République française annonce l'entrée au Panthéon de la chanteuse, danseuse, actrice, meneuse de revue et résistante, Joséphine Baker. Le dicton du jour, pluie de la Saint-Fabrice ne rend pas le paysan riche. Très bonne journée à tous.

0: superbe qui porte son histoire à travers ses accents.
1: Cœur d'auditeur des Delta FM et des Radio Lengado, bien le bonjour à toutes, ici à tous qui récompensent pas des studios des Delta FM pour enregistrer l'émission notre de Jen Daisy. Hier, j'avais le plaisir de recevoir pour notre amie Nicole. Nicole, bello bonjour.
2: Bonjour Gabriel, bonjour les compagnes et bonjour les auditeurs.
1: Va, qui, dès que vous êtes content de bien vivre.
2: Vous vous parlez de Monsieur Ivan.
1: Monsieur Ivan.
2: Alors, une test de Giorgio qui a été trouvée sur une armana des innocents 84.
1: D'accord, bien.
2: Oh, Ivan Pranichnikov.
1: 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Ça méritait de dire Moussu.
2: 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Moussu Ivan démore une de six catao. Vous en direz un peu moins tout à l'heure.
1: D'accord, ouais. C'est vrai qu'un personnage ouais. Grande race.
2: Ouais.
1: Ouais.
2: Ouais.
1: Et à la faculté d'apprendre le provençal en quelques semaines.
2: Et
1: bon. D'apprendre de l'escrire.
2: Ouais.
1: Ah, ouais. Un rien de temps. Pour le coup de Borussia, il reste pas de verre. Que gaire de temps, un homme, un étranger, pouvait apprendre
2: oui,
1: la langue.
2: Mais Kako, un russe, un russe.
1: Ouais,
2: parce
1: russe,
2: que.
1: Ouais, c'est une langue.
2: C'est une langue pas roumaine.
1: D'accord.
2: Trude.
1: Va qu'il va en faire une pause musicale, donne à écouter à Monustal de Castagna et Vinouvel. Va qu'il est à Monustal.

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1: Quand on dit tout de Delta FM et de Radio Legado, reprenez l'émission nostra di Genesi et met notre amie Nicole qui nous parle de monsieur Ivan.
2: 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Le peintre s'est repéré à Filibri, manageant le provençal. Sauf qu'est abordé Mistral. 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
1: Et comme vous savez, tout ira. Folco de Baroncelli s'est inspiré notamment de la veste d'Ivan Panisko, qui est au collège royal des Russes,
2: oui.
1: Et la belle veste de velours
2: nègre.
1: Et bien, le monde si s'accaba de Genesi, vous disiez tous,
2: à deux et au coquerin.

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1: À la Grande Motte, un camping de la région recherche activement un ou une agente d'entretien et de propreté des locaux pour renforcer ses équipes en cette période estivale. Au cœur de l'activité touristique, vous serez un maillon essentiel pour garantir un cadre de vie irréprochable et un accueil de qualité aux vacanciers. Vos missions consisteront à nettoyer et désinfecter les sols, les espaces communs et les vitres, à remplacer les consommables essentiels tels que le savon et le papier hygiénique, ainsi qu'à veiller à l'entretien rigoureux du matériel de nettoyage dans le strict respect des normes d'hygiène et de sécurité. Vous porterez une attention toute particulière au nettoyage complet et soigné des bungalows entre chaque séjour en sachant faire preuve d'organisation et de rapidité lors des journées rythmées par les arrivées et les départs. Le profil recherché valorise la rigueur, le sens du détail, l'esprit d'équipe et la capacité à signaler rapidement toute anomalie constatée sur les équipements. Le poste est à pourvoir dans le cadre d'une mission en intérim d'une durée d'environ un mois. Le temps de travail est établi à 30 heures et par semaine en journée avec une disponibilité exigée les week-ends pour faire face aux rotations de la saison. La rémunération sera définie selon la mission.
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2: Bonjour à tous, l'essentiel de l'actualité. On en sait plus sur le suspect dans le meurtre de l'influenceuse Sonia Belina. L'homme de 32 ans a été confondu grâce à la géolocalisation de son bracelet anti-rapprochement. Il l'a situé au contact de la victime la nuit du meurtre. Déjà connu pour des violences conjugales, il a été mis en examen pour assassinat et placé en détention hier. J-2 avant la rentrée pour le gouvernement. Emmanuel Macron va réunir ses ministres lundi matin à l'Élysée après une pause estivale marquée par des canicules et de violents incendies. L'exécutif devra s'atteler notamment à la préparation du budget 2027 attendu à l'automne au Parlement. Au moins 19 morts et 130 blessés, c'est le bilan d'une frappe russe sur un centre commercial dans la région de Mykolaïv en Ukraine hier. Une attaque de drone en plein jour dans la ville natale de Volodymyr Zelensky. Le président ukrainien dénonce un acte terroriste cynique et ignoble. Et puis ce week-end, c'est le grand retour de la Ligue 1, c'est du foot. Lens reçoit Auxerre ce samedi à 17h15 avant le multiplex ce soir à 20h45 avec Nice, Lorient, 3 Paris FC ou encore Toulouse-Lyon. En ouverture hier, l'OM a renversé Strasbourg 4-0.

Bonjour à tous, nous sommes aujourd'hui le 22 août, jour où nous souhaitons une bonne fête au Fabrice. Bon anniversaire à vous qui êtes né un 22 août. C'est un point en commun que vous avez avec Dua Lipa, Jean-Pascal Zadi, Laurent Lafitte et le compositeur Claude Debussy. Ça s'est passé un 22 août 1864. C'est la première convention de Genève établie qui établit la Croix-Rouge internationale de manière permanente et marque la naissance officielle du droit international humanitaire. 1962, attentat du Petit Clamart, des membres de l'OAS échouent dans leur tentative d'assassinat du président de Gaulle, voire de son épouse et leur chauffeur. Le 22 août 2021, le président de la République française annonce l'entrée au Panthéon de la chanteuse, danseuse, actrice, meneuse de revue et résistante, Joséphine Baker. Le dicton du jour, pluie de la Saint-Fabrice ne rend pas le paysan riche. Très bonne journée à tous.

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1: Bonjour, toujours à la Ferrade des Saliniers et des Salinières à Aiguemortes. Je suis en présence de madame
2: Anne-Marie Venture.
1: Anne-Marie Venture, bonjour. Est-ce que vous pourriez nous dire à quelle année vous avez commencé à travailler au Salin du Midi à Aiguemortes?
2: En 1965.
1: Vous aviez quel âge quand vous êtes entrée au Salin du Midi?
2: 17 ans.
1: Et vous étiez tous je viens d'interviewer Sodol Colombini, il avait 16 ans. 17 ans, mais c'est pas possible. On commençait si jeune à travailler autrefois?
2: Oui. Ils prenaient, même il y avait des plus jeunes qui rentraient après à 15 ans ou 16 ans à l'époque. Parce qu'on en a 80 maintenant. Donc voilà, c'était une autre époque que maintenant, bien sûr.
1: Et qu'est-ce que vous faisiez au Salin au début? Enfin, on va commencer par le début. Donc 1967, vous avez commencé par faire quoi au Salin?
2: J'ai travaillé au paquetage, c'est-à-dire à la mise en boîte ou en tube ou en, voilà, de sachets aussi, de sel. Et puis après, je suis rentrée dans les bureaux au service logistique.
1: D'accord, au service logistique, vous faisiez quoi?
2: Les expéditions. Alors tout d'abord, c'était les expéditions. Donc on faisait les camions, l'arrivée des camions. On leur donnait un ticket, on voyait la commande qu'ils avaient passée, on leur donnait les papiers, ils allaient charger. Et de retour, ils revenaient, on leur faisait un papier pour la route.
1: En termes d'horaire, de temps de travail, en 1967, vous faisiez des journées de combien?
2: En 1965, quand j'étais au paquetage, je faisais des journées de 8 heures, on faisait les équipes. Soit le matin, 4h30, midi et demi, soit l'après-midi, midi et demi, 8h30, 20h30, soit la nuit, 20h30, 4h30 le matin.
1: La nuit, vous travaillez la nuit, les femmes travaillaient la nuit également?
2: Oui, parce qu'il y avait les presses qui fonctionnaient. Les presses, ce sont les blocs de pierre qui sont pour l'alimentation du bétail. Et donc, il y avait des personnels de nuit qui travaillaient.
1: D'accord. Et les femmes représentaient combien en proportion dans l'usine, hein? Je parle avant de...
2: En proportion, je ne sais pas, mais beaucoup plus que maintenant, parce qu'il y avait, beaucoup de femmes au paquetage qui travaillaient en 3-8.
1: Mais pourquoi plutôt des femmes que des hommes au paquetage?
2: Non, les hommes conduisaient les machines et les femmes étaient à la mise en sachet ou à la mise en paquet, puis de là dans les boîtes. Mais c'est des machines qui le faisaient automatiquement. Les boîtes étaient mises dans des... Ces caisses étaient sur un tapis. Arrivé au bout du tapis, c'était des hommes qui prenaient ces caisses et qui les mettaient en palette. Et quand la palette était finie, c'était un cariste qui venait, qui prenait la palette et qui allait les stocker dans l'aire de stockage.
1: Donc un travail posté, même pour les femmes. Et vous faisiez combien d'heures hebdomadaires?
2: Eh bien, 45 heures quand on a commencé. Oui, on travaillait le samedi matin.
1: 10 heures de plus que le temps de travail aujourd'hui.
2: Exactement. Et on a fini à 37, je crois que j'ai fini à 37 heures. 37 ou 30.
1: Par contre, à la logistique, aux expéditions, c'est ça?
2: Mais quand j'ai fini à 60 ans, donc on avait des horaires qui avaient été réduits. Merci aux syndicats qui nous ont permis d'avoir une réduction de travail.
1: Qu'est-ce que vous a apporté professionnellement parce que quand on entre si jeune, des enfants à 16 ans, 17 ans, quand on entre si jeune dans une entreprise aussi gigantesque, parce que c'était un groupe, hein, il faut le dire, ce qu'on appelle aujourd'hui une multinationale, c'était à l'époque déjà une multinationale, qu'est-ce que ça vous a apporté professionnellement d'entrer si jeune dans cette entreprise?
2: Professionnellement, on avait besoin d'argent. Donc moi, quand je me suis mariée, j'ai voulu construire une maison, donc on avait besoin d'argent et c'était pour l'argent qu'on est rentré. Mais après, ça permet quand même d'avoir une ouverture d'esprit, parce qu'on travaille en équipe, on travaille avec d'autres personnes plus âgées, et c'est très très très enrichissant.
1: Puis j'imagine que de passer du paquetage à la logistique, il a dû falloir se former, etc. Donc ça veut dire que l'entreprise misait aussi sur la formation.
2: Mais moi, j'ai été formée puisque j'ai quitté l'école parce que j'étais enceinte. J'étais en école de comptabilité. Et donc après, quand on a demandé quelqu'un pour faire de rentrer au bureau, donc j'ai dit oui, on m'a pris à laisser, ça a marché.
1: Est-ce que les femmes étaient moins bien payées que les hommes?
2: Oui. Ils étaient moins bien payés, mais le travail n'était pas le même. C'est vrai que les femmes ont rouspété parce que c'est toujours pareil. On est encore à une époque où les femmes sont moins payées que les hommes. À travail égal, salaire n'est pas égal. Bon.
1: Est-ce que c'était pire autrefois?
2: Non, je ne pense pas que ce soit pire autrefois. Non. Parce qu'il y avait quand même une bonne confiance entre les hommes et les femmes, une amitié, des liens qui se créaient. Non, je pense que... Okay. On aurait aimé gagner plus les femmes, mais bon.
1: Est-ce qu'au niveau des expéditions, de la logistique, vous avez évoqué les camions, mais je crois savoir qu'il y avait aussi des trains qui partaient des Salins, des bateaux. À une époque, il y a eu des chargements qui se faisaient à la place des péniches de loisirs aujourd'hui. Est-ce que vous pouvez nous en parler?
2: Ben oui, parce que c'était des camions qui venaient chargés aux Salins. C'était du vrac essentiellement. Les trains et les barques on appelait, et c'est essentiellement du vrac. Donc des camions venaient, allaient à la camelle charger le vrac et allaient le vider dans le camion. Et puis c'était pareil, on faisait des bonnes de transport pour les péniches et pour les camions et pour les trains qui partaient. C'était la gare des Gueux-Mortes venait avec leur appareil et prenait des trains complets. Il y avait des trains de 24 wagons. Donc voilà, ça faisait quand même de belles expéditions.
1: Et vous avez travaillé donc du coup combien de temps au Salin?
2: 42 ans. Voilà, et maintenant une retraite bien méritée et j'en profite bien.
1: Et ça se comprend. Au niveau personnel, qu'est-ce que ça vous a apporté de travailler dans cette entreprise? Est-ce que vous y avez eu des amitiés? Quand on parle de l'esprit des saliniers, parce que c'est une, on n'imagine pas, mais il y a eu je ne sais pas combien de personnel à une époque sur le site des Gueux-Mortes qui faisait vivre toute une ville au niveau des commerçants, bien avant le tourisme, etc. Qu'est-ce que ça vous a apporté personnellement?
2: Il y a des liens amicaux qui se sont créés, beaucoup de liens amicaux, parce qu'en travaillant ensemble tout le jour dans une même entreprise, automatiquement, quand on a envie de forcer un peu l'amitié, ça arrive facilement. Et on crée des liens qui sont très importants. Après, par la suite, on en voit encore la preuve maintenant, puisqu'on vient à ces journées qui sont actifs et retraités, et on retrouve des personnes qui, avec qui on a travaillé, ça nous fait énormément plaisir.
1: Ça compte beaucoup. Anne-Marie, qu'est-ce qu'il faut vous souhaiter pour la suite?
2: La santé. La santé surtout. C'est ce qui est le plus important. À notre âge, c'est la santé qui est importante.
1: Est-ce qu'on aura le bonheur de vous revoir danser pour le Forum des associations?
2: Bien sûr, parce que je suis présidente de l'association de gymnastique et automatiquement, on fait de la danse. Avant, on ne faisait que de la gymnastique. Maintenant, on fait de la danse et de la gym. Donc, 2 heures de cours, 2 fois par semaine. Et on danse et on sera là pour le Forum des associations.
1: Anne-Marie, je vous remercie infiniment. Et je vous souhaite une belle journée de Férade des Saliniers et des Salinières. Et j'espère que les générations futures et même actuelles ont une idée maintenant un petit peu plus précise de ce que pourrait être, ce qu'était ce travail à la compagnie, comme on disait à l'époque, au Perrier, à la compagnie,
2: au Salin.
1: On s'imagine mal aujourd'hui ces jeunes travailler dans les conditions dans lesquelles vous avez travailler avec les horaires que vous avez eus, 12 mois sur 12 pendant 42 ans.
2: Parce qu'au début on venait à vélo et puis maintenant il n'y a que des voitures, il n'y a plus de vélo. Alors qu'à l'époque c'était beaucoup de s'aligner à vélo qui allait au Salin.
1: Et bien Anne-Marie, encore pleine de vélo donc et pleine de danse et à bientôt.
2: Merci.
1: Merci,
2: au revoir.
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2: Dans votre agenda de ce week-end du samedi 22 et dimanche 23 août, la cité d'Aigues-Mortes vit à l'heure médiévale tout au long de ce week-end pour célébrer son fondateur, le roi Louis IX. Entre le marché médiéval, l'espace enfant et la taverne de la Tour des Bourguignons, ouvert de 10h à 22h, le public profite d'animations permanentes comme un campement, des spectacles de tréteaux, souffleurs de verre et démonstrations de machines de guerre. Les temps forts s'enchaînent avec les grands défilés historiques, samedi à 10h30 et 21h et dimanche à 10h et 21h, la remise des clés de la ville, le tournoi des chevaliers de la compagnie Nadal au Rempart Sud ce samedi, le bal médiéval Place Saint-Louis samedi soir et la grande clôture dimanche soir avec la reconstitution de l'embarquement du roi et le feu d'artifice depuis le Rempart Sud. La fête de la Saint-Louis est donc à retrouver en intramuros et au rempart à Aigues-Mortes tout au long du week-end et ce à partir de 10h. Également le parc de l'Orangerie à Lunel-Vielle vibre au rythme du piano en mêlant musique savante, populaire et improvisée. Le samedi, place aux pianistes amateurs pour la scène ouverte à midi, aux élèves du Jam avec Jam Store à 14h, à la sieste musicale du jazzman Bone Jan Z à 16h, au concert classique à quatre mains de Max Walsh et Alessio Masi à 18h30, au dialogue de piano intelligent d'Edouard Ferlé pour ses Coln Variations à 21h30 et à l'after de Charlie Wood en solo à 23h. Le dimanche, le festival propose le spectacle Jeune Public Kilo Jazz à 11h, une lecture musicale intimiste avec Majid Desherfi et Samir Laroche à 14h30, le voyage persan et lyrique d'Ariana Vafadari, à 16h30, le traditionnel piano crochet à 18h30, avant le concert de clôture en apothéose de Charlie Winston sur la grande scène à 21h30. Le festival Un piano sous les arbres, c'est donc dans le parc du château de l'Orangerie à Lunel-Vielle, ce samedi et ce dimanche. Et pour finir, Port Camargue célèbre les traditions maritimes et festives à travers une journée riche en animation. Le programme du samedi 22 août propose dès 8h30 l'étal des pêcheurs sur le parvis Jean Balladur, un vide-bateau qu'est Bougainville, des traversées gratuites entre marinettes et des initiations, tennis, pickleball, pétanque, simulateur de pêche. Le public pourra également profiter de balades en mer sur le Vieux Gréement, le Mour de Pouard ou la vedette de la SNSM, assister à la messe en plein air avec les farandoleurs cheminots nîmois et admirer la rousse à taille, donc défilé de juments et de poulains, à 11h. L'après-midi fait la part belle aux courses annexes sans moteur, aux démonstrations de secours en mer et d'élitreuillage de la SNSM, ainsi qu'aux déambulations de la Peña del Fuego et aux démonstrations de joutes. La journée se conclura en beauté avec les grillades de la SNSM toujours, l'arrivée de la régate de la Vespérale, le grand bal de l'orchestre The Funky Family et le feu d'artifice tiré depuis la digue nord. La fête du port de plaisance de Port Camargue, c'est donc à retrouver forcément à Port Camargue ce samedi 22 août à partir de 8h30 et ce jusqu'à la fin de la nuit. Très bonne sortie et très bon week-end avec Delta FM.
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1: Dans votre télé pour ce samedi 22 août, je vous propose de retrouver la toute nouvelle saison de The Voice Kids. Patrick Fiori, Santa, Matt Pokora et Soprano sont de retour pour une nouvelle aventure pleine de rebondissements. Véritable bande d'amis, les quatre coachs affichent une complicité exceptionnelle qui se traduit par des séquences aussi drôles qu'inattendues. Entre défis, gages, stratégies et fou rire, leur bonne humeur communicative promet des moments mémorables tout au long de la saison. Mais derrière cette ambiance décontracté, la compétition reste intense. Chacun d'entre eux est déterminé à constituer la meilleure équipe possible pour décrocher le trophée de The Voice Kids. The Voice Kids saison 12, le premier épisode, c'est à retrouver ce samedi sur TF1. Et également dans votre télé, sur France 2, on retrouve Fort Boyard en inédit. Sur France 3, Meurtre dans le Cantal. Sur France 5, Échappée Belle, les Baléares d'île en île. Sur M6, c'est le Roi Soleil à Versailles. Sur Arte, l'Armée des Romantiques. Sur France 4, on retrouve un film énorme. Sur W9, La Petite Histoire de France. TMC, New York, Unité Spéciale. TFX, Incroyable Mariage Gitan, Gulli, le grand bêtisier des animaux. Sur ces stars, on retrouve Enquête sous haute tension, Flagrant délit, Rix et course-poursuite, 100 jours avec la police de Marseille. Sur T18, on retrouve Michael Gregorio, J'ai 10 ans. Nouveau 19, Le Vagabond de la baie de Somme. Sur TF1, série film Joséphine Ange Gardien. Et puis on termine avec la chaîne Sister qui nous propose Hawaï 5.0. Très bonne soirée télé avec Delta FM.
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1: Nous sommes sous les voûtes de l'abbaye de Fontfroide, où se tient chaque été le festival Musique et Histoire, créé et animé depuis 20 ans par le catalan Jordi Savall. Voici son interview. C'est la 20e édition du festival musical de l'abbaye de Fontfroide. Quel lien avez-vous eu dès le départ avec la famille Dandoc, les propriétaires de l'abbaye?
2: Oui, ça a commencé avec cette belle amitié avec Christian et Antoine Dandoc. Et ça a permis de faire une chose merveilleuse, de voir un festival qui a évolué, qui a permis de faire des très jolis programmes, d'inviter des musiciens de tout le monde, et qui est arrivé à 20 ans, malgré toutes les difficultés, malgré toutes les luttes des héritiers, de toutes les choses qui se passent toujours dans les grandes familles. Donc on est là, je suis très heureux d'avoir invité ces merveilleux musiciens comme celui qui vient d'écouter, Schallenberg. Hier, les jolis ensembles de femmes d'Orient qui ont joué un programme merveilleux. Demain, on va faire des musiques avec... Il y aura Christophe Coin qui est une violoncelliste fabuleuse qui va jouer de Bach et autre chose. Le soir, on va faire un programme autour de Kantemir, un grand musicien d'Istanbul. Et on va finir en grandeur jeudi avec un programme qui aura des musiques de Miserere et d'Allegri que Mozart avait écouté et finira avec une Miserere que Mozart a composée après avoir écouté ces Miserere d'Allegri. Entre ça, il y aura une merveilleuse pièce de Calissimi, la Litanie pour la Vierge de Charpentier et le Stabat Mater de Vivaldi avec orchestre et contre-ténor. Voilà, donc je suis très heureux de pouvoir être ici.
1: Il y a une relation particulière très forte, évidemment, pour votre travail, la musique, les musiciens, avec le lieu, l'abbaye.
2: Absolument, absolument. Je me sens ici, chez moi, et parce que nos racines sont communes. J'ai fait un festival aussi à Barcelone, à Santes Creus. Et donc, j'enregistre aussi toujours à Caldonne, dans une abbaye qui est de la même époque. Donc, j'aime beaucoup ces lieux qui portent déjà une magie spirituelle et une magie de beauté et d'acoustique extraordinaire.
1: Tous les jours, le programme du festival propose deux concerts. Le 14 juillet, se fait la prestation de Schallenberger, voix, violon, guitare, et Liane Bourdia, violon.
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1: Cinéma. Bonjour Camille.
2: Bonjour Tom.
1: Alors ensemble, nous allons évoquer la programmation du cinéma Marcel Pagnol d'Aigues-Mortes pour ce samedi 22 et dimanche 23 août. Et sur le grand écran, ce week-end, nous retrouvons Spider-Man Brand New Day. Dans un

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0: 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Il est 10h. 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
2: Bonjour à tous, l'essentiel de l'actualité. On en sait plus sur le suspect dans le meurtre de l'influenceuse Sonia Belina. L'homme de 32 ans a été confondu grâce à la géolocalisation de son bracelet anti-rapprochement. Il est situé au contact de la victime la nuit du meurtre. Déjà connu pour des violences conjugales, il a été mis en examen pour assassinat et placé en détention hier. J-2 avant la rentrée pour le gouvernement. Emmanuel Macron va réunir ses ministres lundi matin à l'Élysée après une pause estivale marquée par des canicules et de violents incendies. L'exécutif devra s'atteler notamment à la préparation du budget 2027 attendu à l'automne au Parlement. Au moins 19 morts et 130 blessés, c'est le bilan d'une frappe russe sur un centre commercial dans la région de Mykolaïv en Ukraine hier. Une attaque de drone en plein jour dans la ville natale de Volodymyr Zelensky. Le président ukrainien dénonce un acte terroriste cynique et ignoble. Et puis ce week-end, c'est le grand retour de la Ligue 1, c'est du foot. Lens reçoit Auxerre ce samedi à 17h15 avant le multiplex ce soir à 20h45 avec Nice, Lorient, 3 Paris FC ou encore Toulouse-Lyon. En ouverture hier, l'OM a renversé Strasbourg 4-0.
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0: 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Aujourd'hui, Delta FM vous emmène sur la presqu'île de Maguelon, un petit coin de paradis au milieu des étangs, des vignes et de la plage, sans oublier sa magnifique cathédrale. Pour cette escapade, nous serons accompagnés de Maguelon Argiris, responsable communication des Compagnons de Maguelon.
1: Bienvenue sur la presqu'île de Maguelon, qui est gérée par l'association Les Compagnons de Maguelon. Je vais vous raconter comment cette association est arrivée sur ce lieu magique, cette presqu'île qui est entre les étangs et la mer. On va juste remonter en 1850, où M. Bonaventure Fabrège était un bourgeois montpelliérain, un marchand de meubles, et il a souhaité acheter la presqu'île de Maguelon pour se donner de la prestance. Arrivé sur ce lieu, il est tombé sous le charme. Il a commencé à rénover la cathédrale du XIe et XIIe siècle et son fils, Frédéric Fabrège, avec lui, a continué de restaurer cette presqu'île en plantant ce magnifique parc à l'anglaise, en rénovant la chapelle Saint-Blaise, la maison Fabrège, qu'on appelle maintenant la maison Fabrège, ainsi que la cathédrale. Cependant, les habitants de Villeneuve-les-Maguelones s'étaient avant approprié cette presqu'île. Mais M. Fabrège a clôturé. Les habitants ont coupé la clôture. Après une petite zizanie entre la famille Fabrège et les habitants de Villeneuve, il y a eu un procès. Monsieur Fabrège a gagné et avec l'argent de ce procès, il a construit l'Arc de Triomphe, la porte de Maguelon, que l'on peut admirer toujours aujourd'hui, proche du canal du Rhône-Assette. On peut admirer cette magnifique grille qui est en fait un pied de nez aux habitants de Villeneuve-les-Maguelon, leur disant « Vous ne passerez plus, je suis chez moi ». Ensuite, Frédéric Fabrège a eu deux enfants, deux filles, une qui malheureusement est décédée très jeune, et la deuxième, Mademoiselle Fabrège, n'a pas eu d'enfant. Dans les années 60, à son décès, elle a décidé de redonner la presqu'île à l'évêché, mais en demandant qu'il y ait une œuvre sociale qui soit faite sur ce lieu. C'est comme ça que l'association Les Compagnons de Maguelon, à l'époque un CAT, Centre d'aide par le travail, a débuté sur cette presqu'île et a commencé à accompagner des personnes en situation de handicap par le travail et à la vie sociale.
0: À présent, direction le comptoir des Compagnons où nous retrouvons la première mission des Compagnons de Maguelon.
2: Bonjour, bienvenue au comptoir des Compagnons.
1: La première mission, c'est la mission d'inclusion et d'accompagnement médico-social des personnes en situation de handicap. C'est vraiment notre vocation. On a plusieurs établissements. On a un ESAT, établissement de services et d'aide par le travail. Nous nous trouvons dans un des ateliers. Mais on a aussi des foyers d'hébergement. On les accompagne à la vie sociale. On a un foyer à Maguelon, un à Villeneuve et un à Palavas. Et on a aussi deux entreprises adaptées. Une de maraîchage bio à Morin et aussi entretien d'espaces verts. Le maraîchage bio, on le retrouve sur notre table à Maguelon. Et dans notre autre établissement, le domaine du Grand Puy à Montpellier, qui est une bâtisse du XVIIIe siècle, une folie montpelliéraine comme on l'appelle, où on peut aussi retrouver de la restauration et des séminaires. Donc ici à Maguelon, on a sur la presqu'île, il y a essentiellement l'atelier viticulture et le restaurant ainsi que la partie séminaire. Moi ce que je vous propose c'est de vous parler du restaurant où nous sommes actuellement, où ce sont des personnes en situation de handicap qui sont au service et en cuisine. Cet été au restaurant, pour la première fois, nous faisons la cuisine en terrasse le jeudi midi avec, on a eu déjà la paella, la brasucade, des brochettes hier et pour la première fois des frites en terrasse. On a une terrasse avec vue sur la mer, les étangs, avec une petite brise marine qui invite à se poser et à déguster nos vins bio. On est en bio depuis 2014 et l'autre atelier c'est la viticulture et surtout je voudrais que les auditeurs quand ils viennent, ils vont déguster ce vin qui est vraiment très très bon, ils vont se régaler mais qu'ils retiennent que c'est le fruit du travail des personnes en situation de handicap qui travaillent sur la presqu'île, ils participent à la viticulture, à l'entretien des vignes mais aussi aux vendanges, à la vinification, à la mise en bouteille qui se fait juste devant cette terrasse et aussi à la commercialisation des vins. Pour déguster nos vins, vous pouvez venir bien sûr au comptoir des Compagnons. Vous pourrez découvrir la gamme. On a deux blancs, un rosé, trois rouges et le dernier né que nous avons appelé le rond d'or qui est un muscat naturellement doux.
0: On continue cette visite avec cette fois la deuxième mission des Compagnons de Maguelone, qui est une mission patrimoniale.
1: S'occuper bien sûr de cette cathédrale du XIe et XIIe siècle, donc le patrimoine bâti, mais aussi des 350 hectares de terre et de lagunes qui entourent la cathédrale. Nous sommes classés Natura 2000, le label européen de protection de la nature. Nous allons entrer maintenant dans la cathédrale. Cette cathédrale est vraiment très surprenante, il faut la voir comme une forteresse. Donc, en rentrant dans la cathédrale, si vous levez la tête, faites très attention parce que c'est un ancien assommoir. Et en haut, vous pourrez aussi découvrir des meurtrières. Mais pour découvrir tous les secrets de la cathédrale et de la presqu'île, nous vous conseillons de prendre l'audio guide. Quand vous êtes dans la cathédrale, surtout n'oubliez pas de monter à la tribune des chanoines. Vous allez être certainement surpris de la taille des marches qui sont assez basses. Et pourquoi sont-elles aussi basses et un peu pénibles à monter pour nous? Parce qu'à l'époque, quand c'était un siège épiscopal et que le pape venait à Maguelone, il restait sur sa mule et il fallait que la mule du pape avec le pape sur elle puisse monter ses marches. C'est pour ça que ces marches sont un peu difficiles à monter pour nous, parce qu'elles sont petites, mais pas pour la mule du pape.
3: Incroyable.
1: En haut des marches, n'oubliez pas de tourner en premier à droite pour aller découvrir la terrasse qui donne sur le parc. Vous aurez là une vue sur le parc et sur la tour de l'évêque. Vous aurez peut-être la chance de croiser nos paons. On en a des blancs et des négripennes avec un joli col bleu. Pourquoi des paons à Maguelone? Du temps où le pape, où c'était un siège épiscopal, on pouvait ramasser les plumes de paon et orner l'autel avec les plumes de paon.
0: À présent, direction la tribune des chanoines pour en découvrir un petit peu plus sur ses secrets.
1: Nous arrivons à présent à la tribune des chanoines. Là, je vous invite à lever la tête pour voir qu'il y a des trous dans le plafond de la cathédrale. En fait, ce ne sont pas des trous. Quand la cathédrale a été construite, ils ont déjà pensé au chant, parce que c'était vraiment un endroit où on chantait. Et donc, ce sont des vases acoustiques, comme des amphores ou des cruches retournées à l'intérieur du plafond. Donc, c'est pour ça que aussi nous avons de la musique qui se chante à Maguelone lors de différents festivals.
0: Vous pouvez d'ailleurs profiter de cette magnifique acoustique lors des concerts du festival Voix de Maguelone.
1: La troisième mission des Compagnons de Maguelone est la mission culturelle, puisque nous abritons chaque année deux festivals de musique et d'autres concerts aussi caritatifs. Le premier festival de musique ancienne est au mois de juin, organisé par les Muses en Dialogue. Et nous, notre propre association, organise les Voix de Maguelone. Dans la partie culture aussi, il y a des expositions. Et c'est ouvrir la culture pour tous. Ça fait partie aussi de nos missions de l'association. Il y a des visites guidées qui sont proposées.
0: Notre visite touche à sa fin, mais avant de se quitter, Maguelone Argiris va donc vous expliquer un petit peu comment accéder à cette presqu'île de Maguelone et également quelle est la journée type d'une escapade à la presqu'île de Villeneuve-lès-Maguelone.
1: Alors, comment accéder à Maguelone puisqu'on est une presqu'île? Il y a deux parkings, un qui se trouve côté Villeneuve et un côté Palavas. Et l'originalité, c'est qu'on peut accéder à la presqu'île en petit train. Donc ça fait une journée qui débute dans un petit train touristique. Vous arrivez à Maguelone, vous pouvez visiter le parc. Vous aurez certainement pris l'audio guide pour le côté culture et visiter la cathédrale et ses secrets. Ensuite, vous aurez certainement envie de faire une petite pause au comptoir des Compagnons et vous installer pour déguster nos vins avec vue sur la mer et les étangs et sûrement déjeuner. Et ensuite, quoi de mieux que de descendre jusqu'à la plage qui est assez sauvage de ce côté-là puisqu'on n'accède qu'en petit train avec une eau turquoise magnifique et pour finir la journée. Et je pense que vous retournerez acheter du vin à notre boutique, le comptoir des Compagnons, pour repartir avec un petit bout de Maguelone. Toujours à consommer avec modération, bien sûr.
0: N'hésitez pas à vous rendre sur le site compagnons au pluriel -2-maguelone.org pour en savoir plus sur les horaires d'ouverture de la cathédrale, du comptoir des Compagnons ou encore pour réserver bien les différents événements. En tout cas, on remercie chaleureusement Maguelone Argiris pour son accueil et sa gentillesse. On remercie également les Compagnons de Maguelone et on espère que vous apprécierez cette escapade sur la presqu'île de Villeneuve-lès-Maguelone.

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1: Et celle qui a mis les yeux dans le Projo cette semaine, eh bien c'est Mélanie. Salut Mélanie.
2: Salut, bonjour à tous.
1: Alors tu es allée voir cette semaine de la Comédie Française.
2: Oui, et ben je te laisse dérouler le synopsis de ce film qui était plutôt très attendu.
1: Exactement, un film qui est sorti donc au cinéma le 22 juillet, un film de 1h15, on peut quand même souligner la durée du film. Une comédie de Martin Darondo et Bertrand Huskla avec Pauline Clément, Laurence Stoker, Julien Frison, une pléiade d'acteurs et qui sont d'ailleurs tous... de la Comédie Française.
2: Oui, c'est ça, exactement. La particularité, c'est que ce sont des acteurs de la Comédie Française.
1: Exactement. Et donc, au niveau du synopsis, eh bien, dans 3 heures, Nina dévoile sa première mise en scène à la Comédie Française. Mais dans l'agitation des dernières répétitions, rien ne se passe comme prévu. Retard, coup de stress, problèmes techniques et problèmes d'ego secouent la troupe. Pourtant, Nina n'a pas d'autre choix que d'aller jusqu'au bout, car s'il y a bien une règle d'or à la Comédie Française, c'est qu'on n'annule pas. Commence alors une course contre la montre pour sauver la représentation. Voilà. Au niveau des avis Allociné, eh bien la presse et les spectateurs sont unanimes et pour le coup ont exactement la même note. Elle est de 4,1 sur 5, donc ce qui fait une très bonne note. Mélanie, que penses-tu de ce film ?
2: Alors du coup, c'est marrant parce que bah là, en plus, c'est à chaud. Hein. Je sors juste de la salle de cinéma au moment où on enregistre. Mm-hmm. Et du coup, là, de réentendre le synopsis, je me refais le film dans ma tête. Et non, franchement, ça va pas être très très long, mais j'ai passé un très bon moment. Un très bon moment de cinéma et de théâtre. Du coup, je suis pas forcément très branchée théâtre, mais ça permet de se plonger un peu dans cet univers. J'ai noté que c'était drôle, captivant, très bien joué, ça s'enchaîne bien, c'est rythmé, et que vous n'êtes pas au bout de vos surprises. Et j'ajouterais que dans la salle, ça rigolait quand même bien régulièrement du comique de situation. Voilà, c'est une comédie dans le comique de situation, et c'est ça qui est intéressant aussi, parce que l'humour, ça peut être subjectif, et là, pour le coup, c'est le genre d'humour qui peut marcher, je pense, avec tout le monde.
1: Est-ce qu'il y a peut-être des points négatifs que tu
2: trouverais
1: à ce film ?
2: Bah non, il n'y en a pas. Enfin, après, peut-être que ça me viendra à froid.
1: Oui, peut-être.
2: Mais pour le coup, non, je trouve qu'on passe un bon moment, et puis le fait que, du coup, voilà, ça dure 1h15, c'est vrai qu'on n'a pas vraiment eu le temps de s'ennuyer. Et non, c'est un film qui a plutôt bien marché. Je crois qu'il a convaincu quand même la salle, donc je ne peux que le recommander.
1: Voilà, j'allais te demander si c'est un film que tu recommandes, mais...
2: Carrément.
1: Ok, génial. Et si tu devais donner une note ?
2: Eh ben, je réfléchissais dans la voiture et j'étais autour des 4 aussi, ouais.
1: Ok.
2: Un bon 4, un bon gros 4.
1: Bon, et
2: voilà,
1: très bien.
2: Qui est un 4 plus que 4 moins.
1: Et Mélanie, tu n'es pas la seule à avoir mis les yeux dans le Projo. D'ailleurs, merci Mélanie pour ce retour sur le film de la comédie. Et on a également un auditeur de Delta FM, Thibaut, qui a profité d'une séance de Spider-Man Brand New Day, qui nous a fait un petit retour. Alors, Spider-Man Brand New Day est un film sorti le 29 juillet en salle, un film de 2h25 d'action, aventure, de Destin Daniel Gretton, avec Tom Holland et Zendaya notamment. C'est un tout nouveau jour pour Peter Parker dans un monde qui ne se souvient plus de lui. Il poursuit sans relâche sa lutte contre la criminalité. Mais le sentiment d'avoir été oublié par ses amis qui avancent désormais sans lui provoque un changement chez Peter qu'il n'est peut-être pas en mesure de contrôler. Et pourtant, c'est cette mutation qui pourrait être sa seule chance de s'opposer à un adversaire terrifiant, capable d'agir sans jamais être repéré et prêt à s'attaquer à la ville et à tous ses proches de Spider-Man. Car si le monde ne se souvient plus de Peter Parker, lui ne l'a pas oublié. Spider-Man Brand New Day, c'est donc au cinéma en ce moment, avec un avis de 3,2 sur 5 par la presse et de 4,2 par les spectateurs sur Allociné. Et donc on va écouter tout de suite l'avis de Thibaut.
3: Je pense que ce qui m'a le plus plu dans ce nouveau volet de Spider-Man, c'est le nombre de références qu'il y a aux comics dans un premier temps et ensuite aux jeux Spider-Man, qui est sorti sur PlayStation il y a quelques années. Ce que j'ai le moins aimé, je pense, c'est le potentiel gâché des vilains présentés dans l'histoire. Chose qui arrive de plus en plus souvent, malheureusement, chez Marvel. Est-ce qu'il faut absolument voir les autres Spider-Man pour comprendre l'histoire ? Non. Mais il y a quand même énormément de références aux anciens films. Donc, c'est pas obligatoire, mais c'est quand même mieux. Je le recommande quand même aux gens qui aiment Marvel et aux gens qui aiment Spider-Man parce que ça reste quand même, selon moi, un bon film. Si je dois mettre une note, je pense que je mettrais 7 sur 10. Et comme d'habitude, faut rester jusqu'à la fin parce qu'il y a une scène post-générique.
1: Eh bien, merci Thibaut pour ce petit retour sur le film Spider-Man Brand New Day qui est actuellement disponible, projeté dans vos cinémas de proximité, donc le cinéma Vogue du Gros du Roi et le cinéma Marcel Pagnol à Aigues-Mortes. N'hésitez pas donc à profiter de la Comédie Française et Spider-Man pour eh bien profiter de cette séance.

0: Bonjour, aujourd'hui dans ma cuisine, un incontournable de la cuisine de Petite Camargue dont chaque famille transmet religieusement sa recette. Si les ingrédients sont simples à trouver et peu coûteux, le savoir-faire est tout. L'essentiel, c'est la tendresse du mets et la gourmandise. Vous avez deviné, c'est bien de rouille dont je vais vous parler. Et pour mettre tout le monde d'accord, j'ai choisi une recette du livre des Grolinades de 2015. Traiteur au Gros du Roi, Jean-Philippe Crèche est le personnage culinaire incontournable de la ville du Gros du Roi. Il a su adopter les techniques des grands-mères dont quelques anciens Grolins gardent jalousement le secret. Pilier des Grolinades tant sur l'organisation qu'en cuisine, on lui doit chaque année la réalisation d'une rouille géante, dont voici la recette. Pour cette recette, vous aurez besoin de 5 kg de poulpe nettoyée et congelée, ça les attendrit, sinon il faut les battre, et beaucoup. De 2,5 kg de pommes de terre à chair ferme, d'1,2 kg d'aïoli, 1/4 litre d'huile d'olive, de 5 piments, 3 feuilles de laurier et enfin du sel et du poivre. C'est parti! On commence par cuire les poulpes dans de l'eau légèrement salée avec les piments et le laurier. Comptez 45 à 50 minutes après ébullition. Ça vous laisse le temps d'éplucher les patates et de les couper en cubes assez gros, manière qu'ils ne se démarmaillent pas à la cuisson. Toujours pendant que les poulpes s'ébattent en rougissant, montez un aïoli du feu de Dieu. Quand les bestioles sont enfin tendres au couteau, les égouttez, de préférence avec une écumoire ou une grosse fourchette car il faut conserver l'eau de cuisson. C'est en effet là-dedans qu'on va cuire les pommes de terre pendant environ 20 minutes. Ça dépend de la taille des cubes et de la qualité des patates. Enfin, on coupe les poulpes grossièrement et on les mélange avec l'huile d'olive. Puis, on égoutte les pommes de terre et on assemble délicatement les poulpes, les patates et l'aïoli pour un régal typiquement grolin. Et on se régale tout de suite. En effet, la rouille grolaine se mange de préférence chaude, car ce plat ne peut se réchauffer. Mais les connaisseurs savent aussi que si on en a préparé assez pour qu'il en reste, on peut la manger glacée quand commence à tomber la cagne de l'été. Pour les plus sensibles, on peut terminer ce repas, car ça fait un repas complet, par un lassis, cette petite douceur venue d'Inde, parfumé à la menthe par exemple, histoire de récupérer une haleine potable si besoin. Et voilà, le tour est joué, un bon repas en perspective. J'espère que vous allez vous régaler. En tout cas, moi je vous embrasse, même si vous avez mangé beaucoup beaucoup de rouille. Et je vous dis à bientôt sur Delta FM.
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1: Au Gros du Roi, un casino de jeu recherche activement un ou une caissière centrale en contrat à durée indéterminée pour une prise de poste dès que possible. Au sein des espaces dédiés aux machines à sous, vous serez placé sous l'autorité d'un membre du comité de direction pour effectuer l'ensemble des opérations de caisse réglementées. Vos missions consisteront à gérer les flux financiers avec une rigueur absolue tout en cultivant une véritable attitude commerciale. Vous serez en contact direct avec la clientèle pour l'accueillir, la conseiller et contribuer activement au développement commercial en mettant en avant les différentes opérations promotionnelles et événementielles de l'établissement. La maîtrise des chiffres, le respect strict des consignes de sécurité et un excellent relationnel sont indispensables. Le profil recherché s'appuie sur une expérience d'au moins un an sur un poste similaire ainsi que sur une présentation soignée. En raison de la nature de l'établissement, ce poste est soumis à un agrément ministériel et nécessite impérativement un casier judiciaire vierge. Le rythme de travail s'établit à 35 heures par semaine avec des horaires alternant le jour et la nuit, incluant le travail, les week-ends et les jours fériés par roulement. La rémunération brute mensuelle est fixée à 1 916 € sur 12 mois, à laquelle s'ajoute une mutuelle complémentaire santé, des dispositifs d'intéressement et de participation, ainsi que les avantages du comité social et économique.
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On a également L'Odyssée, un film interdit au moins de 12 ans, un film d'action fantastique de 2h53 de Christopher Nolan avec Matt Damon, Tom Holland ou encore Anna Thaoué. L'Odyssée est une épopée mythique tournée à travers le monde qui suit le retour d'Ulysse vers Ithaque. Pour la première fois, la saga fondatrice d'Homère est portée sur les écrans de manière spectaculaire avec la toute dernière technologie IMAX. L'Odyssée, c'est donc à retrouver ce samedi dans votre cinéma Vogue à 17h30 et dimanche à 19h30. A noter que lundi, la séance sera en version originale sous-titrée français à 17h45. On a également dans votre cinéma Vogue La Bataille de Gaulle, L'Âge de Fer dimanche à 20h, La Pat Patrouille Mission Dino samedi à 14h et dimanche à 10h30 et 16h30. On a Spider-Man Brand New Day samedi et dimanche à 14h. Tombée du ciel, c'est samedi à 17h, dimanche à 10h30 et 14h. Des fleurs pour Tokyo en version originale sous-titrée français, c'est dimanche à 18h. Et puis on termine avec Toy Story 5, samedi à 15h30 et dimanche à 16h. Très bon week-end avec Delta FM.

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2: Bonjour à tous, l'essentiel de l'actualité avec la campagne pour la présidentielle de l'an prochain qui s'accélère. À Grenoble, les écologistes ont clôturé leur journée d'été en affichant l'urgence climatique après les canicules et incendies de cet été. De son côté, Édouard Philippe, lui, est en déplacement à Mayotte où il hausse le ton sur l'immigration. Il prône la fin du droit du sol et du droit d'asile dans le département. On en sait plus sur le suspect dans le meurtre de l'influenceuse Sonia Belina. L'homme de 32 ans a été confondu grâce à la géolocalisation de son bracelet anti-rapprochement. Il l'a situé au contact de la victime la nuit du meurtre. Déjà connu pour des violences conjugales, il a été mis en examen pour assassinat et placé en détention hier. Nouvelle frappe russe en Ukraine, au moins 2 morts la nuit dernière, notamment à Kiev. De nouvelles attaques après le bombardement d'un centre commercial hier. Le bilan s'élève à au moins 19 morts et 130 blessés dans la ville natale de Volodymyr Zelensky. Le président ukrainien dénonce un acte terroriste. Et puis en foot, on dispute la première journée de la nouvelle saison de Ligue 1 ce week-end. Lens reçoit Auxerre aujourd'hui à 17h15 avant le multiplex ce soir à 20h45. L'OM a renversé Strasbourg 4 buts à 0 hier soir au Vélodrome.

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1: Bonjour à tous, l'essentiel de l'actualité avec la campagne pour la présidentielle de l'an prochain qui s'accélère. À Grenoble, les écologistes ont clôturé leur journée d'été en affichant l'urgence climatique après les canicules et incendies de cet été. De son côté, Édouard Philippe, lui, est en déplacement à Mayotte où il hausse le ton sur l'immigration. Il prône la fin du droit du sol et du droit d'asile dans le département. On en sait plus sur le suspect dans le meurtre de l'influenceuse Sonia Bellina. L'homme de 32 ans a été confondu grâce à la géolocalisation de son bracelet anti-rapprochement. Il est situé au contact de la victime la nuit du meurtre. Déjà connu pour des violences conjugales, il a été mis en examen pour assassinat et placé en détention hier. Nouvelle frappe russe en Ukraine, au moins 2 morts la nuit dernière, notamment à Kiev. De nouvelles attaques après le bombardement d'un centre commercial hier. Le bilan s'élève à au moins 19 morts et 130 blessés dans la ville natale de Volodymyr Zelensky. Le président ukrainien dénonce un acte terroriste. Et puis en foot, on dispute la première journée de la nouvelle saison de Ligue 1 ce week-end. Lens reçoit Auxerre aujourd'hui à 17h15 avant le multiplex ce soir à 20h45. L'OM a renversé Strasbourg 4-0 hier soir au Vélodrome.

0: Bonjour, je suis Jocelyne et je recherche un poste de conseillère de vente. Ma dernière expérience récente en tant que vendeuse dans une épicerie fine a confirmé mon goût pour la relation client, l'accueil, la mise en valeur des produits, le réassort, la gestion de la boutique et de la caisse. Polyvalente, j'aime travailler en équipe. J'ai le sens des responsabilités et je suis très impliquée dans les tâches que l'on me confie. De formation de tourisme, mon parcours m'a permis de développer une aisance en anglais et cela m'a beaucoup servi lors de l'accueil de touristes étrangers et la présentation des produits jusqu'à la vente. J'ai occupé des postes de technicienne commerciale dans un environnement international, dont 5 ans en production de voyage, 9 ans en compagnie aérienne, 7 ans dans le médical, 3 ans dans l'événementiel en organisation et participation au salon grand public et professionnel. Aujourd'hui, j'ai plaisir à retrouver les fonctions de terrain et d'accueil, organisation, mise en valeur d'un lieu de vente, présentation et vente des produits, avec pour but la satisfaction du client. Mes domaines de prédilection sont le tourisme, la gastronomie, la décoration, l'art, la culture, et je suis ouverte à tout autre secteur. Je suis disponible immédiatement et prête à vous rencontrer pour échanger. Merci beaucoup pour votre écoute.
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2: Dans votre agenda de ce week-end du samedi 22 et dimanche 23 août, la cité d'Aigues Mortes vit à l'heure médiévale tout au long de ce week-end pour célébrer son fondateur, le roi Louis IX. Entre le marché médiéval, l'espace enfant et la taverne de la Tour des Bourguignons, ouvert de 10h à 22h, le public profite d'animations permanentes comme un campement, des spectacles de tréteaux, souffleurs de verre et démonstrations de machines de guerre. Les temps forts s'enchaînent avec les grands défilés historiques, samedi à 10h30 et 21h et dimanche à 10h et 21h, la remise des clés de la ville, le tournoi des chevaliers de la compagnie Nadal au Rempart Sud ce samedi, le bal médiéval Place Saint-Louis samedi soir et la grande clôture dimanche soir avec la reconstitution de l'embarquement du roi et le feu d'artifice depuis le Rempart Sud. La fête de la Saint-Louis est donc à retrouver en intramuros et au rempart à Aigues Mortes tout au long du week-end et ce à partir de 10h. Également le parc de l'Orangerie à Lunel-Vielle vibre au rythme du piano en mêlant musique savante, populaire et improvisée. Le samedi, place aux pianistes amateurs pour la scène ouverte à midi, aux élèves du Jam avec Jam Store à 14h, à la sieste musicale du jazzman Bone Jam Z à 16h, au concert classique à 80 de Max Walsh et Alessio Masi à 18h30, au dialogue de piano intelligent d'Edouard Ferlet pour ses Coln Variations à 21h30 et à l'after de Charlie Wood en solo à 23h. Le dimanche, le festival propose le spectacle Jeune Public Kilo Jazz à 11h, une lecture musicale intimiste avec Magie des Cherfi et Samir Laroche à 14h30, le voyage persan et lyrique d'Ariana Vafadari, à 16h30, le traditionnel piano crochet à 18h30, avant le concert de clôture en apothéose de Charlie Winston sur la grande scène à 21h30. Le festival Un piano sous les arbres, c'est donc dans le parc du château de l'Orangerie à Lunel-Vielle, ce samedi et ce dimanche. Et pour finir, Port Camargue célèbre les traditions maritimes et festives à travers une journée riche en animation. Le programme du samedi 22 août propose dès 8h30 l'étal des pêcheurs sur le parvis Jean Balladur, un vide-bateau qu'est Bougainville, des traversées gratuites entre marinettes et des initiations, tennis, pickleball, pétanque, simulateur de pêche. Le public pourra également profiter de balades en mer sur le Vieux Gréement, le Mour de Pouard ou la vedette de la SNSM, assister à la messe en plein air avec les farandoleurs cheminots nîmois et admirer la rousse à taille, donc défilé de juments et de poulains, à 11h. L'après-midi fait la part belle aux courses annexes sans moteur, aux démonstrations de secours en mer et d'élitreuillage de la SNSM, ainsi qu'aux déambulations de la Peña del Fuego et aux démonstrations de joutes. La journée se conclura en beauté avec les grillades de la SNSM toujours, l'arrivée de la régate de la Vespérale, le grand bal de l'orchestre The Funky Family et le feu d'artifice tiré depuis la digue nord. La fête du port de plaisance de Port Camargue, c'est donc à retrouver forcément à Port Camargue ce samedi 22 août à partir de 8h30 et ce jusqu'à la fin de la nuit. Très bonne sortie et très bon week-end avec Delta FM.
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1: Le cobra royal est le seul serpent ayant un régime ophiophage strict, c'est-à-dire qu'il est la seule espèce de serpent spécialisée dans la consommation d'autres serpents, en particulier des couleuvres. Il est aussi le seul serpent à construire un nid pour ses œufs.
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1: Cinéflash pour ce samedi 22 et dimanche 23 août dans votre cinéma Vogue du Gros du Roi. Je vous propose de retrouver le film de la Comédie Française, un film de Martin Darondeau, une comédie donc de 1h15 avec Pauline Clément, Laurence Stoker ou encore Julien Frisson. Dans 3 heures, Nina dévoile la première mise en scène à la Comédie Française, mais dans l'agitation des dernières répétitions, rien ne se passe comme prévu. Retard, coup de stress, problèmes techniques et problèmes d'ego secouent la troupe. Pourtant, Nina n'a pas d'autre choix que d'aller jusqu'au bout, car s'il y a bien une règle d'or à la Comédie Française, c'est qu'on n'annule pas. Commence alors une course contre la montre pour sauver la représentation. De la Comédie Française, c'est donc à retrouver ce samedi à 19h et dimanche à 18h. On a également L'Odyssée, un film interdit aux moins de 12 ans, un film d'action fantastique de 2h53 de Christopher Nolan avec Matt Damon, Tom Holland ou encore Anne Hathaway. L'Odyssée est une épopée mythique tournée à travers le monde qui suit le retour d'Ulysse vers Ithaque. Pour la première fois, la saga fondatrice d'Homère est portée sur les écrans de manière spectaculaire avec la toute dernière technologie IMAX. L'Odyssée, c'est donc à retrouver ce samedi dans votre cinéma Vogue à 17h30 et dimanche à 19h30. A noter que lundi, la séance sera en version originale sous-titrée français à 17h45. On a également dans votre cinéma Vogue La Bataille de Gaulle, L'Âge de Fer dimanche à 20h, La Patte Patrouille Mission Dino samedi à 14h et dimanche à 10h30 et 16h30. On a Spider-Man Brand New Day samedi et dimanche à 14h. Tombée du ciel, c'est samedi à 17h, dimanche à 10h30 et 14h. Des fleurs pour Tokyo en version originale sous-titrée français, c'est dimanche à 18h. Et puis on termine avec Toy Story 5 samedi à 15h30 et dimanche à 16h. Très bon week-end avec Delta FM.
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2: Bonjour à tous, l'essentiel de l'actualité avec la campagne pour la présidentielle de l'an prochain qui s'accélère. À Grenoble, les écologistes ont clôturé leur journée d'été en affichant l'urgence climatique après les canicules et incendies de cet été. De son côté, Édouard Philippe, lui, est en déplacement à Mayotte où il hausse le ton sur l'immigration. Il prône la fin du droit du sol et du droit d'asile dans le département. On en sait plus sur le suspect dans le meurtre de l'influenceuse Sonia Belina. L'homme de 32 ans a été confondu grâce à la géolocalisation de son bracelet anti-rapprochement. Il est situé au contact de la victime la nuit du meurtre. Déjà connu pour des violences conjugales, il a été mis en examen pour assassinat et placé en détention hier. Nouvelle frappe russe en Ukraine, au moins 2 morts la nuit dernière, notamment à Kiev. De nouvelles attaques après le bombardement d'un centre commercial hier. Le bilan s'élève à au moins 19 morts et 130 blessés. Dans la ville natale de Volodymyr Zelensky. Le président ukrainien dénonce un acte terroriste. Et puis en foot, on dispute la première journée de la nouvelle saison de Ligue 1 ce week-end. Lens reçoit Auxerre aujourd'hui à 17h15 avant le multiplex ce soir à 20h45. L'OM a renversé Strasbourg 4-0 hier soir au Vélodrome.

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1: Dans votre télé pour ce samedi 22 août, je vous propose de retrouver la toute nouvelle saison de The Voice Kids. Patrick Fiori, Santa, Matt Pokora et Soprano sont de retour pour une nouvelle aventure pleine de rebondissements. Véritable bande d'amis, les quatre coachs affichent une complicité exceptionnelle qui se traduit par des séquences aussi drôles qu'inattendues. Entre défis, gages, stratégies et fous rires, leur bonne humeur communicative promet des moments mémorables tout au long de la saison. Mais derrière cette ambiance contracté, la compétition reste intense. Chacun d'entre eux est déterminé à constituer la meilleure équipe possible pour décrocher le trophée de The Voice Kids. The Voice Kids saison 12, le premier épisode, c'est à retrouver ce samedi sur TF1. Également dans votre télé, sur France 2, on retrouve Fort Boyard en inédit. Sur France 3, Meurtre dans le Cantal. Sur France 5, Échappée Belle, les Baléares d'île en île. Sur M6, c'est le Roi Soleil à Versailles. Sur Arte, l'Armée des Romantiques. Sur France 4, on retrouve un film énorme. Sur W9, La Petite Histoire de France. TMC, New York, Unité Spéciale. TFX, Incroyable Mariage Gitan, Gulli, le grand bêtisier des animaux. Sur ces stars, on retrouve Enquête sous haute tension, Flagrant délit, Rix et course-poursuite, 100 jours avec la police de Marseille. Sur T18, on retrouve Michael Gregorio, J'ai 10 ans. Nouveau 19, Le Vagabond de la baie de Somme. Sur TF1, série film Joséphine Ange Gardien. Et puis on termine avec la chaîne Sister qui nous propose Hawaii 5.0. Très bonne soirée télé avec Delta FM.
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2: Bonjour à tous, l'essentiel de l'actualité avec la campagne pour la présidentielle de l'an prochain qui s'accélère. À Grenoble, les écologistes ont clôturé leur journée d'été en affichant l'urgence climatique après les canicules et incendies de cet été. De son côté, Édouard Philippe lui est en déplacement à Mayotte où il hausse le ton sur l'immigration. Il prône la fin du droit du sol et du droit d'asile dans le département. On en sait plus sur le suspect dans le meurtre de l'influenceuse Sonia Beilina. L'homme de 32 ans a été confondu grâce à la géolocalisation de son bracelet anti-rapprochement. Il l'a situé au contact de la victime la nuit du meurtre. Déjà connu pour des violences conjugales, il a été mis en examen pour assassinat et placé en détention hier. Nouvelle frappe russe en Ukraine, au moins 2 morts la nuit dernière, notamment à Kiev. De nouvelles attaques après le bombardement d'un centre commercial hier. Le bilan s'élève à au moins 19 morts et 130 blessés dans la ville natale de Volodymyr Zelensky. Le président ukrainien dénonce un acte terroriste. Et puis en foot, on dispute la première journée de la nouvelle saison de Ligue 1 ce week-end. Lens reçoit Auxerre aujourd'hui à 17h15 avant le multiplex ce soir à 20h45. L'OM a renversé Strasbourg 4-0 hier soir au Vélodrome.

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1: Quelques idées reçues sur le café. L'expresso contient plus de caféine qu'un café classique. Eh bien, c'est faux. C'est un cliché qui a la vie dure. Un expresso plus noir et fort en goût qu'un café long serait plus chargé en caféine. Pourtant, eh bien, c'est tout le contraire. La caféine étant soluble, plus il y a d'eau, plus le café va être puissant. De plus, les machines à expresso, elles, réduisent considérablement le temps d'infusion, limitant ainsi la teneur en caféine. Donc, si on veut limiter sa consommation de caféine, le mieux est d'opter pour un petit noir serré que pour un café allongé dilué dans un grand mug. La caféine rend dépendant, c'est faux. Rien ne prouve scientifiquement que l'arrêt de la consommation provoque un syndrome de manque. Le café est bon pour la santé, vrai et faux. S'il est vrai que l'abus de café peut avoir une incidence sur la tension artérielle et le rythme cardiaque, risque de palpitations, migraines, sa consommation, avec modération, présenterait certains effets bénéfiques. La consommation de café réduirait l'incidence de la maladie de Parkinson, diabète et Alzheimer chez les consommateurs réguliers. Le risque de développer la maladie serait réduit d'un facteur. Les antioxydants présents dans le café pourraient agir comme un anti-âge en ralentissant les dégradations cellulaires inhérentes à la vieillesse. En revanche, pour les femmes enceintes, une consommation excessive de café peut entraîner des retards de développement chez le fœtus, prématuré, poids réduit à la naissance. Il ne faut pas boire de café après 17 heures, vrai et faux. L'impact de la caféine sur le sommeil n'a jamais été démontré. La durée de son action est difficile à mesurer. Une personne qui boit du café occasionnellement sera beaucoup plus impactée que quelqu'un qui boit 4 tasses par jour, par exemple. Enfin, le déca vraiment sans caféine, c'est faux. Attention tout de même à ne pas boire trop de tasses, car malgré son nom, le décaféiné possède toujours de la caféine. Il reste en effet entre 8,6 et 13,9 mg de caféine par tasse. À titre de comparaison, dans un café classique, le taux de caféine se situe entre 95 et 200 mg.
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0: Acuerdo de París. Las reducciones de emisiones de carbón en el punto máximo de las medidas de confinamiento alcanzaron hasta un 17%.
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2: Le club très fermé des Hénokiens regroupe les entreprises familiales de 200 ans ou plus, toujours en activité et détenue et dirigée par les descendants du fondateur. Créée en 1981 par un descendant de Marie Brizard, l'association compte une quarantaine d'entreprises, dont 14 françaises, avec Peugeot ou VMC, des fabricants d'hameçons. La doyenne est l'auberge japonaise Oshi, créée en 718 et tenue par la 46e génération.
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1: Nous sommes en plein mois d'août, le mois le plus chaud de l'année, et nos étals regorgent d'une variété incroyable de fruits et légumes gorgés de soleil. Véritable allié santé, ils sont naturellement riches en fibres, en vitamines et en antioxydants pour nous aider à traverser la canicule tout en se faisant plaisir. Côté fruits, c'est une véritable explosion de couleurs et de fraîcheur. La pastèque et le melon font figure de star incontournable. La première est composée à 95% d'eau pour une hydratation maximale, tandis que le second stimule la production de sérotonine pour un apaisement bienvenu. Les pêches, nectarines, abricots et figues complètent ce tableau de saison, aux côtés des fruits rouges comme les framboises, les myrtilles et les groseilles, de véritables concentrés de vitamine C et de minéraux. Et n'oublions pas la tomate, techniquement un fruit qui nous régale avec son lycopène, protecteur contre les maladies cardiovasculaires. Du côté des légumes, place au grand air et à la légèreté avec des produits parfaits pour cuisiner sainement. Le concombre, lui aussi composé à 95% d'eau, et les courgettes, que l'on choisit bio pour garder leur peau riche en flavonoïdes, sont sur toutes les tables. Le poivron s'impose comme un véritable champion de la vitamine C, devançant même l'orange, surtout dans sa version rouge. Aubergines, haricots verts, fenouil et artichauts viennent enrichir nos menus estivaux. Profitez donc de ce mois d'août pour faire le plein de saveurs locales et colorées. Manger de saison, c'est prendre soin de sa santé, tout en savourant l'été à pleines dents. Très belle semaine gourmande à toutes et tous.
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2: Bonjour à tous, l'essentiel de l'actualité. Patrick Bruel, persona non grata à Montpellier. Le maire Michaël Delafosse s'oppose fermement à la venue du chanteur le 29 octobre prochain. Cela en soutien aux femmes qui accusent l'artiste de viol et d'agression sexuelle. Mis en examen, Patrick Bruel ne veut pas abandonner sa tournée programmée cet automne avec 35 dates. Après le piratage massif des données du fisc, David Lisnard et Sarah Knafour

réclame la suspension immédiate de la facturation électronique obligatoire pour les entreprises le 1er septembre. Selon eux, l'État ne garantit pas la sécurité nécessaire pour centraliser ces informations financières sensibles. Alors que les ministres vont faire leur entrée lundi pour commencer à parler du prochain budget, la CGT et Familles de France montent au créneau. Un rapport gouvernemental suggérerait jusqu'à 4,2 milliards d'euros de coupes budgétaires dans les politiques familiales. Le texte propose notamment de réduire les APL étudiantes ou bien de raboter les majorations de pensions pour les familles nombreuses. Et en foot, la suite de la première journée de la nouvelle saison de Ligue 1. Aujourd'hui, plusieurs affiches avec entre autres Lens-Auxerre à 17h15, le multiplex à 20h45, Nice-Lorient 3, Paris FC ou encore Toulouse-Lyon.

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2: Dans votre agenda de ce week-end du samedi 22 et dimanche 23 août, la cité d'Aigues-Mortes vit à l'heure médiévale tout au long de ce week-end pour célébrer son fondateur, le roi Louis IX. Entre le marché médiéval, l'espace enfant et la taverne de la Tour des Bourguignons, ouvert de 10h à 22h, le public profite d'animations permanentes comme un campement, des spectacles de tréteaux, souffleurs de verre et démonstrations de machines de guerre. Les temps forts s'enchaînent avec les grands défilés historiques, samedi à 10h30 et 21h et dimanche à 10h et 21h, la remise des clés de la ville, le tournoi des chevaliers de la compagnie Nadal au Rempart Sud ce samedi, le bal médiéval Place Saint-Louis samedi soir et la grande clôture dimanche soir avec la reconstitution de l'embarquement du roi et le feu d'artifice depuis le Rempart Sud. La fête de la Saint-Louis est donc à retrouver en intramuros et au rempart à Aigues-Mortes tout au long du week-end et ce à partir de 10h. Également, le parc de l'Orangerie à Lunel-Vielle vibre au rythme du piano en mêlant musique savante, populaire et improvisée. Le samedi, place aux pianistes amateurs pour la scène ouverte à midi, aux élèves du Jam avec Jamstore à 14h, à la sieste musicale du jazzman Bone Jan Z à 16h, au concert classique à 4 mains de Max Walsh et Alessio Masi à 18h30, au dialogue de piano intelligent d'Edouard Ferlet pour ses Coln variations à 21h30 et à l'after de Charlie Wood en solo à 23h. Le dimanche, le festival propose le spectacle jeune public Kilo Jazz à 11h, une lecture musicale intimiste avec Majid Cherfi et Samir Laroche à 14h30, le voyage persan et lyrique d'Ariana Vafadari à 16h30, le traditionnel piano crochet à 18h30 avant le concert de clôture en apothéose de Charlie Winston sur la grande scène à 21h30. Le festival Un piano sous les arbres, c'est donc dans le parc du château de l'Orangerie à Lunel-Vielle ce samedi et ce dimanche. Et pour finir, Port Camargue célèbre les traditions maritimes et festives à travers une journée riche en animation. Le programme du samedi 22 août propose dès 8h30 l'étal des pêcheurs sur le parvis Jean Balladur, un vide-bateau quai Bougainville, des traversées gratuites entre marinettes et des initiations, tennis, pickleball, pétanque, simulateur de pêche. Le public pourra également profiter de balades en mer sur le Vieux Gréement, le Mour de Pouard ou la vedette de la SNSM, assister à la messe en plein air avec les farandoleurs cheminots nîmois et admirer la rousse à taille, donc défilé de juments et de poulains, à 11h. L'après-midi fait la part belle aux courses annexes sans moteur, aux démonstrations de secours en mer et d'élitreuillage de la SNSM, ainsi qu'aux déambulations de la Peña del Fuego et aux démonstrations de joutes. La journée se conclura en beauté avec les grillades de la SNSM toujours, l'arrivée de la régate de la Vespérale, le grand bal de l'orchestre The Funky Family et le feu d'artifice tiré depuis la digue nord. La fête du port de plaisance de Port Camargue, c'est donc à retrouver forcément à Port Camargue ce samedi 22 août à partir de 8h30 et ce jusqu'à la fin de la nuit. Très bonne sortie et très bon week-end avec Delta FM.
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1: Bien que le palais de l'Élysée dispose d'un abri anti-atomique, il a été prévu, en cas d'urgence, un repli du pouvoir et du personnel sur le château de Vincennes, plus sûr grâce à son architecture et accessible directement en hélicoptère. Ce plan secret, nommé plan Escale, fut créé en 2010 face au risque d'une grande crue dans Paris. Charles de Gaulle, en 1958, lors de son investiture, avait également étudié la possibilité de transférer l'Élysée au château de Vincennes, mais le projet avait été abandonné.
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1: Cinéflash pour ce samedi 22 et dimanche 23 août dans votre cinéma Vogue du Gros du Roi. Je vous propose de retrouver le film de la Comédie Française, un film de Martin Darondo, une comédie donc de 1h15 avec Pauline Clément, Laurent Stocker ou encore Julien Frisson. Dans 3 heures, Nina dévoile la première mise en scène à la Comédie Française, mais dans l'agitation des dernières répétitions, rien ne se passe comme prévu. Retard, coup de stress, problèmes techniques et problèmes d'ego secouent la troupe. Pourtant, Nina n'a pas d'autre choix que d'aller jusqu'au bout, car s'il y a bien une règle d'or à la Comédie Française, c'est qu'on n'annule pas. Commence alors une course contre la montre pour sauver la représentation. De la Comédie Française, c'est donc à retrouver ce samedi à 19h et dimanche à 18h. On a également L'Odyssée, un film interdit aux moins de 12 ans, un film d'action fantastique de 2h53 de Christopher Nolan avec Matt Damon, Tom Holland ou encore Anna Thaoué. L'Odyssée est une épopée mythique tournée à travers le monde qui suit le retour d'Ulysse vers Ithaque. Pour la première fois, la saga fondatrice d'Homère est portée sur les écrans de manière spectaculaire avec la toute dernière technologie IMAX. L'Odyssée, c'est donc à retrouver ce samedi dans votre cinéma Vogue à 17h30 et dimanche à 19h30. A noter que lundi, la séance sera en version originale sous-titrée français à 17h45. On a également dans votre cinéma Vogue La Bataille de Gaulle, L'Âge de Fer dimanche à 20h, La Patte Patrouille Mission Dino samedi à 14h et dimanche à 10h30 et 16h30. On a Spider-Man Brand New Day samedi et dimanche à 14h. Tombée du ciel, c'est samedi à 17h, dimanche à 10h30 et 14h. Des fleurs pour Tokyo en version originale sous-titrée français, c'est dimanche à 18h. Et puis on termine avec Toy Story 5 samedi à 15h30 et dimanche à 16h. Très bon week-end avec Delta FM.

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0: 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Il est 16h. 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
2: Bonjour à tous, l'essentiel de l'actualité. Patrick Bruel, persona non grata à Montpellier. Le maire Michaël Delafosse s'oppose fermement à la venue du chanteur le 29 octobre prochain. Cela en soutien aux femmes qui accusent l'artiste de viol et d'agression sexuelle. Mis en examen, Patrick Bruel ne veut pas abandonner sa tournée programmée cet automne avec 35 dates. Après le piratage massif des données du fisc, David Lisnard et Sarah Knafour réclament la suspension immédiate de la facturation électronique obligatoire pour les entreprises le 1er septembre. Selon eux, l'État ne garantit pas la sécurité nécessaire pour centraliser ces informations financières sensibles. Alors que les ministres vont faire leur rentrée lundi pour commencer à parler du prochain budget, la CGT et Famille de France montent au créneau. Un rapport gouvernemental suggérerait jusqu'à 4,2 milliards d'euros de coupes budgétaires dans les politiques familiales. Le texte propose notamment de réduire les APL étudiantes ou bien de raboter les majorations de pensions pour les familles nombreuses. Et en foot, la suite de la première journée de la nouvelle saison de Ligue 1. Aujourd'hui, plusieurs affiches avec entre autres Lens Auxerre à 17h15, le multiplex à 20h45, Nice Lorient, 3 Paris FC ou encore Toulouse-Lyon.

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1: Et aujourd'hui dans l'info positive, on prend la direction du Liban pour saluer une décision historique en faveur des droits humains. Le Parlement libanais vient d'adopter officiellement une loi abolissant la peine de mort pour l'ensemble des crimes, la remplaçant par la réclusion à perpétuité avec travaux forcés. Pour bien mesurer l'importance de cette avancée, il faut rappeler que le pays appliquait déjà une sorte de pause tacite. Aucune exécution n'avait eu lieu depuis janvier 2004, soit plus de 22 ans de moratoire de fait. Fin janvier encore, 85 personnes attendaient dans le couloir de la mort. Désormais, cette tolérance devient une protection juridique solide et irréversible. Avec cette réforme, le Liban s'apprête à devenir le 114e pays du monde à rayer totalement la peine capitale de son arsenal judiciaire. Alors, pourquoi c'est une immense victoire ? D'abord parce que c'est le fruit de décennies de luttes acharnées menées par les militants et les associations de défense des droits humains. C'est la consécration d'une justice qui choisit de se fonder sur la dignité et l'équité plutôt que sur la vengeance. En transformant ce simple sursis en un droit fondamental garanti par la loi, le Liban réaffirme de la plus belle des manières son attachement absolu au droit à la vie. C'est un signal politique et moral très fort envoyé depuis le Proche-Orient qui, espérons-le, inspirera d'autres nations de la région à emboîter le pas. Une page se tourne pour une justice plus humaine et c'est une sacrée bonne nouvelle pour l'humanité tout entière.

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1: La cannelle peut être dangereuse. Une cuillère est quasiment impossible à avaler seule car l'épice assèche la bouche. De nombreux internautes s'y sont essayés sans succès dans un concours potage surnommé le Cinnamon Challenge. Il ne faut toutefois pas prendre cela à la légère car le risque d'étouffement est réel et ses conséquences peuvent être mortelles.
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1: Sur Delta FM, l'agenda des festivals. Et pour démarrer cet agenda des festivals de cette semaine, direction Lunel-Vielle pour commencer avec le festival Piano sous les arbres. Très beau festival qui met à l'honneur un instrument, le piano, avec un parti pris mélangé des musiques dites savantes et des musiques populaires, des musiques écrites et des musiques improvisées. Les concerts se déroulent en plein air dans un parc au caractère unique. Un cadre exceptionnel qui abrite le château de Lunel-Vielle et une orangerie inscrite au patrimoine des monuments historiques. Ceci permet de belles formes d'écoute, siestes musicales, concerts sous les étoiles et bien d'autres. Des stands dressés dans le parc permettent de varier les plaisirs en redécouvrant les saveurs du Lunellois. Un piano sous les arbres, c'est donc une belle promesse d'une jolie pause avant la fin de l'été et la rentrée. Ça se passe donc à Lunel-Vielle jusqu'au 23 août. À Montpellier jusqu'au 22, c'est le festival Montpellier Enchanté. C'est la première édition, festival international d'art choral. Vous allez pouvoir écouter quelques-uns des plus beaux ensembles vocaux d'aujourd'hui et participer, si vous le souhaitez, en chantant avec des intervenants professionnels avant chaque concert lors des ateliers proposés. Une première édition qui a besoin de votre soutien, que vous soyez mélomane ou pas, petit ou grand, en famille, seul ou entre amis, étudiants ou retraités. Ils vous attendent toutes et tous. C'est ouvert à tous les publics et les ateliers de chant ne demandent aucune compétence particulière. Si vous souhaitez donc participer, si vous souhaitez juste chanter, c'est ok aussi. Donc chaque jour un atelier de chant à 18h et un concert à 21h. Vous pouvez aussi apporter votre pique-nique et vous installer dans le parc entre l'atelier et le concert. Un moment de partage en présence des artistes avec buvette et food truck sur place. Et vous retrouvez toutes les infos sur la billetterie sur Eloasso. Ça se passe à l'Institut Nazareth et au Conservatoire de Montpellier. Et c'est donc le festival Montpellier Enchanté. C'est jusqu'au 22 août de 18h à 23h. À Bessèges, la ville est la capitale du funk pendant quelques jours, du 20 au 22 août, avec ce festival dédié à la musique funk dans les Cévennes gardoises, des concerts, de la danse, DJ set, tenues, déco, des stands, de la déambulation, du street art et des surprises. Un très beau week-end funky à retrouver donc à Bessèges jusqu'au 22 août. Du côté de Arles, les rencontres de la photographie vous attendent jusqu'au 4 octobre, 57e édition du monde du vivant à l'émancipation de l'Afrique. En passant par les quartiers du Bronx et d'Harlem, les rencontres d'Arles se veulent mémorielles, indépendantes et sensibles. Une manifestation incontournable qui propose une vision du monde à travers le regard de grands artistes contemporains, conjuguant récits intimes et grande histoire. Le thème de cette édition... Il y en a plusieurs en fait, traversée, vie sensible, indépendance ou encore relecture. Info pratique car il y a beaucoup de lieux d'exposition à retrouver sur le site du festival rencontre-arles.com. On repart sur une ambiance musicale pour terminer avec deux festivals. Le Mamastock, pour commencer, qui se déroule à Montpellier du 27 au 29 août, avec marché artisanal, espace kids, espace chill, village associatif, friperie solidaire, stand pour se régaler, et les concerts, avec jeudi 27 août. Soirée accordéon, rap et texte, le vendredi 28 août, jazz moderne, hip-hop et groove montpelliérain, fusion berbère et groove dansant ou encore folk step entre Balkans et Orient. Et puis le 29 août, il y aura notamment un DJ set ragamuffin écossaise tournée Sound System, plus d'autres surprises. L'édition de ce festival soutient SOS Méditerranée France en présence de l'antenne Héros de l'association pour sensibiliser au naufrage en mer et au sauvetage des personnes en détresse. Tout le programme du festival à retrouver sur le site routedesfestivals.com. C'est le Mamastock donc du 27 au 29 août à Montpellier dans le parc Montcalm. On termine en partant du côté du Pic Saint-Loup avec samedi 29 août à partir de 18h, le parc de la Chapelle d'Alérac qui accueille une soirée rock et indie exceptionnelle dans le cadre de l'édition 2026 de l'Allé Rock Festival. À l'affiche, le multi-instrumentiste, compositeur et guitariste Yarol Poupeau présentera son répertoire solo et ses titres emblématiques, tandis que Adieu Barbara déploiera son énergie post-punk, et le groupe Loons viendra compléter cette programmation avec ses sonorités indie captivantes, un rendez-vous en plein air qui réunit artistes émergents et figures reconnues de la scène nationale et internationale dans une ambiance festive et conviviale, avec en toile de fond une vue spectaculaire sur le Pic Saint-Loup et l'Ortus, une soirée incontournable pour les amateurs de musique live et de découverte musicale, une soirée rock donc à Sauterargues au parc de la chapelle Notre-Dame d'Alérac. Ça s'appelle Aller, A-L-E-Y, Aller Rock, et c'est à partir de 18h samedi 29 août. Voilà pour les idées de sortie, bonne sortie donc avec Delta FM et bon dernier festival de l'été.

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2: L'essentiel de l'actualité avec de nouveaux coups de feu à Grenoble dans la nuit de vendredi à samedi. Ça s'est passé sur un point de deal du quartier Mistral. Heureusement, pas de blessés à signaler. Depuis le début de l'année, 9 personnes sont mortes dans des règlements de compte au sein de l'agglomération grenobloise. Nouvelle tension à gauche en vue de la présidentielle. En marge des universités d'été de la France insoumise, Jean-Luc Mélenchon a lancé un appel à l'écologiste Marine Tondelier en affirmant que toute aide était la bienvenue, tout en fustigeant le manque de stratégie des autres partis. De son côté, le patron du PS, Olivier Faure, lui, s'est rendu chez les écologistes en Isère pour appeler au rassemblement et arrêter de jouer les gauches irréconciliables. Au lendemain d'un bombardement meurtrier sur un centre commercial en Ukraine, Emmanuel Macron a promis de nouveaux missiles à Kiev. Un nouveau bilan des autorités ukrainiennes fait état de 4 morts entre vendredi et samedi dans des frappes russes. De son côté, Moscou fait état de 3 morts, dont 2 enfants en Russie après des frappes de drones. La coalition des pays alliés de Kiev se réunira ce lundi. Et puis en cyclisme, la Vuelta 2026 sur les routes du Var ce dimanche. Après le contre-la-montre à Monaco ce samedi, le peloton du Tour d'Espagne va traverser la Dracénie et le Haut-Var sur 92 km lors de la deuxième étape entre Monaco et Manosque.

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1: À Hong Kong, la grande majorité des toilettes est alimentée par de l'eau de mer grâce à un double système d'alimentation construit dans les années 50 afin de faire des économies sur l'eau potable. L'eau est juste désinfectée avant d'être envoyée dans ce réseau parallèle.
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1: Et aujourd'hui, mettons le cap sur l'Afrique de l'Ouest, direction Dakar, la vibrante capitale du Sénégal. Et oui, la musique sénégalaise, à l'image de tant de traditions du continent africain, puise ses racines profondes dans l'art des griottes, ces gardiens de la mémoire qui chantaient autrefois à la gloire des rois et des princes. Avec l'arrivée de l'islam, de nouveaux maîtres paroliers ont également développé l'art des prières chantées, de simples incantations spirituelles et mélodieuses. Le patrimoine musical du Sénégal jouit d'une renommée internationale, en grande partie grâce à la popularité du mbalax, ce genre de musique percussive traditionnelle wolof, portée et mondialement popularisée par des icônes comme Youssou N'Dour, fait résonner le tambourinage effréné du sabar. Les temples culturels de la capitale comme le Théâtre National Daniel Sorano, où ont brillé de grands poètes et griottes dans les années 60, à l'image de Ndiaga Mbaye, jusqu'aux scènes contemporaines, les générations successives n'ont cessé de s'accaparer cet héritage pour le propulser dans la modernité tout en honorant leurs racines. 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
1: Dans votre télé pour ce samedi 22 août, je vous propose de retrouver la toute nouvelle saison de The Voice Kids. Patrick Fiori, Santa, Matt Pokora et Soprano sont de retour pour une nouvelle aventure pleine de rebondissements. Véritable bande d'amis, les quatre coachs affichent une complicité exceptionnelle qui se traduit par des séquences aussi drôles qu'inattendues. Entre défis, gages, stratégies et fou rire, leur bonne humeur communicative promet des moments mémorables tout au long de la saison. Mais derrière cette ambiance décontractée, la compétition reste intense. Chacun d'entre eux est déterminé à constituer la meilleure équipe possible pour décrocher le trophée de The Voice Kids. The Voice Kids saison 12, le premier épisode, c'est à retrouver ce samedi sur TF1. Également dans votre télé sur France 2, on retrouve Fort Boyard en inédit. Sur France 3, Meurtre dans le Cantal. Sur France 5, Échappée Belle, les Baléares d'île en île. Sur M6, c'est le Roi Soleil à Versailles. Sur Arte, l'Armée des Romantiques. Sur France 4, on retrouve un film énorme. Sur W9, La Petite Histoire de France. TMC, New York, Unité Spéciale. TFX, Incroyable Mariage Gitan, Gulli, le grand bêtisier des animaux. Sur ces stars, on retrouve Enquête sous haute tension, Flagrant délit, Rix et course-poursuite, 100 jours avec la police de Marseille. Sur T18, on retrouve Michael Gregorio, J'ai 10 ans. Nouveau 19, Le Vagabond de la baie de Somme. Sur TF1, série film Joséphine Ange Gardien. Et puis on termine avec la chaîne Sister qui nous propose Hawaii 5.0. Très bonne soirée télé avec Delta FM.
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2: L'essentiel de l'actualité avec de nouveaux coups de feu à Grenoble. Dans la nuit de vendredi à samedi, ça s'est passé sur un point de deal du quartier Mistral. Heureusement, pas de blessés à signaler. Depuis le début de l'année, 9 personnes sont mortes dans des règlements de compte au sein de l'agglomération grenobloise. Nouvelle tension à gauche en vue de la présidentielle en marge des universités d'été de la France insoumise. Jean-Luc Mélenchon a lancé un appel à l'écologiste Marine Tondelier en affirmant que toute aide était la bienvenue, tout en fustigeant le manque de stratégie des autres partis. De son côté, le patron du PS, Olivier Faure, lui, s'est rendu chez les écologistes en Isère pour appeler au rassemblement et arrêter de jouer les gauches irréconciliables. Au lendemain d'un bombardement meurtrier sur un centre commercial en Ukraine, Emmanuel Macron a promis de nouveaux missiles à Kiev. Un nouveau bilan des autorités ukrainiennes fait état de 4 morts entre vendredi et samedi dans des frappes russes. De son côté, Moscou fait état de 3 morts, dont 2 enfants en Russie après des frappes de drones. La coalition des pays alliés de Kiev se réunira ce lundi. Et puis en cyclisme, la Vuelta 2026 sur les routes du Var ce dimanche. Après le contre-la-montre à Monaco ce samedi, le peloton du Tour d'Espagne va traverser la Dracénie et le Au Var sur 92 km lors de la deuxième étape entre Monaco et Manosque.

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2: L'essentiel de l'actualité avec de nouveaux coups de feu à Grenoble dans la nuit de vendredi à samedi. Ça s'est passé sur un point de deal du quartier Mistral. Heureusement, pas de blessés à signaler. Depuis le début de l'année, 9 personnes sont mortes dans des règlements de compte au sein de l'agglomération grenobloise. Nouvelle tension à gauche en vue de la présidentielle. En marge des universités d'été de la France insoumise, Jean-Luc Mélenchon a lancé un appel à l'écologiste Marine Tondelier en affirmant que toute aide était la bienvenue, tout en fustigeant le manque de stratégie des autres partis. De son côté, le patron du PS, Olivier Faure, lui, s'est rendu chez les écologistes en Isère pour appeler au rassemblement et arrêter de jouer les gauches irréconciliables. Au lendemain d'un bombardement meurtrier sur un centre commercial en Ukraine, Emmanuel Macron a promis de nouveaux missiles à Kiev. Un nouveau bilan des autorités ukrainiennes fait état de 4 morts entre vendredi et samedi dans des frappes russes. De son côté, Moscou fait état de 3 morts, dont 2 enfants en Russie après des frappes de drones. La coalition des pays alliés de Kiev se réunira ce lundi. Et puis en cyclisme, la Vuelta 2026 sur les routes du Var ce dimanche. Après le contre-la-montre à Monaco ce samedi, le peloton du Tour d'Espagne va traverser la Dracénie et le au Var sur 92 km lors de la deuxième étape entre Monaco et Manosque.
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1: Cinéma. Bonjour Camille.
2: Bonjour Tom.
1: Alors ensemble, nous allons évoquer la programmation du cinéma Marcel Pagnol d'Aigues-Mortes pour ce samedi 22 et dimanche 23 août. Et sur le grand écran, ce week-end, nous retrouvons Spider-Man Brand New Day.
2: Dans un monde qui ne se souvient plus de lui, Peter Parker poursuit sans relâche sa lutte contre la criminalité. En pleine mutation, Spider-Man doit sauver ses proches et New York face à une nouvelle menace.
1: Spider-Man Brand New Day, c'est donc dimanche à 16h. On a également l'Odyssée.
2: L'Odyssée est une épopée mythique qui suit le retour d'Ulysse vers Ithaque après la guerre de Troie. Découvrez les trois exploits de l'homme aux mille ruses.
1: L'Odyssée, interdit au moins de 12 ans, c'est donc à retrouver samedi à 17h30 et dimanche à 20h. On a également Les Gendarmes, samedi à 20h30 et dimanche à 18h30. Marius et le Royaume des Mers, samedi à 16h et dimanche à 14h30. Et puis on a La Patte Patrouille, Mission Dino, samedi à 14h30. Merci beaucoup Camille.
2: Merci beaucoup Tom, à bientôt.
1: À bientôt.

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2: Dans votre agenda de ce week-end du samedi 22 et dimanche 23 août, la cité d'Aigues-Mortes vit à l'heure médiévale tout au long de ce week-end pour célébrer son fondateur, le roi Louis IX. Entre le marché médiéval, l'espace enfant et la taverne de la Tour des Bourguignons, ouvert de 10h à 22h, le public profite d'animations permanentes comme un campement, des spectacles de tréteaux, souffleurs de verre et démonstrations de machines de guerre. Les temps forts s'enchaînent avec les grands défilés historiques, samedi à 10h30 et 21h et dimanche à 10h et 21h, la remise des clés de la ville, le tournoi des chevaliers de la compagnie Nadal au Rempart Sud ce samedi, le bal médiéval Place Saint-Louis samedi soir et la grande clôture dimanche soir avec la reconstitution de l'embarquement du roi et le feu d'artifice depuis le Rempart Sud. La fête de la Saint-Louis est donc à retrouver en intramuros et au rempart à Aigues-Mortes tout au long du week-end et ce à partir de 10h. Également, le parc de l'Orangerie à Lunel-Vielle vibre au rythme du piano en mêlant musique savante, populaire et improvisée. Le samedi, place aux pianistes amateurs pour la scène ouverte à midi, aux élèves du Jam avec Jam Store à 14h, à la sieste musicale du jazzman Bone Jam Z à 16h, au concert classique à 4 mains de Max Walsh et Alessio Masi à 18h30, au dialogue de piano intelligent d'Edouard Ferlet pour ses Coln variations à 21h30 et à l'after de Charlie Wood en solo à 23h. Le dimanche, le festival propose le spectacle jeune public Kilo Jazz à 11h, une lecture musicale intimiste avec Majid Cherfi et Samir Laroche à 14h30, le voyage persan et lyrique d'Ariana Vafadari à 16h30, le traditionnel piano crochet à 18h30, avant le concert de clôture en apothéose de Charlie Winston sur la grande scène à 21h30. Le festival Un piano sous les arbres, c'est donc dans le parc du château de l'Orangerie à Lunel-Vielle, ce samedi et ce dimanche. Et pour finir, Port Camargue célèbre les traditions maritimes et festives à travers une journée riche en animation. Le programme du samedi 22 août propose dès 8h30 l'étale des pêcheurs sur le parvis Jean Baladur, un vide-bateau qu'est Bougainville, des traversées gratuites entre marinettes et des initiations, tennis, pickleball, pétanque, simulateur de pêche. Le public pourra également profiter de balades en mer sur le Vieux Gréement, le Mour de Pouard ou la vedette de la SNSM, assister à la messe en plein air avec les farandoleurs cheminots nîmois et admirer la rousse à taille, donc défilé de juments et de poulains, à 11h. L'après-midi fait la part belle aux courses annexes sans moteur, aux démonstrations de secours en mer et d'élitreuillage de la SNSM, ainsi qu'aux déambulations de la Peña del Fuego et aux démonstrations de joutes. La journée se conclura en beauté avec les grillades de la SNSM toujours, l'arrivée de la régate de la Vespérale, le grand bal de l'orchestre The Funky Family et le feu d'artifice tiré depuis la digue nord. La fête du port de plaisance de Port Camargue, c'est donc à retrouver forcément à Port Camargue ce samedi 22 août à partir de 8h30 et ce jusqu'à la fin de la nuit. Très bonne sortie et très bon week-end avec Delta FM.
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1: 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Il est 2h.